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1: Ce soir, j'aimerais envoyer un beau bonjour à Léa Filion, designeux. On vous souhaite une excellente soirée et une très belle semaine. Une petite salutation toute spéciale à quelqu'un qui met sa créativité au service de ses projets et de ses clients. C'est ce que je trouve beau de cette entreprise-là, de Léa également. Merci d'être avec nous ce soir et de nous écouter à Vivace.

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2: Voici vos nouvelles, Arsenal Média. C'est demain que s'ouvre le 11e colloque sur la formation minière. Des centaines de délégués de l'industrie minière, du monde de l'éducation et des instances gouvernementales sont attendus au centre des congrès de Thetford Mines pour réfléchir à la formation dispensée par les différents acteurs du secteur et à la rétention de la main-d'œuvre. La contribution de plusieurs bénévoles de la région a été soulignée par la table de concertation des aînés de la Chaudière-Appalaches à Scott. Mario Dufresne de Thetford Mines a été désigné lauréat régional pour la Chaudière-Appalaches. Il représentera la région au gala provincial du prix Hommage aîné le 10 novembre 2026 à Québec. Les noms des joueurs qui vont affronter l'équipe des anciens Canadiens le 21 novembre prochain dans le cadre du 50e de l'Arena de Disraeli ont été dévoilés. Au final, 17 joueurs, dont nul autre que le maire lui-même, Charles Audet, vont faire partie de l'alignement. Et maintenant, la météo à Thetford Mines ce soir et cette nuit s'est dégagée et le minimum est de 10 degrés.
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2: Voici vos nouvelles, Arsenal Média. C'est demain que s'ouvre le 11e colloque sur la formation minière. Des centaines de délégués de l'industrie minière, du monde de l'éducation et des instances gouvernementales sont attendus au centre des congrès de Thetford Mines pour réfléchir à la formation dispensée par les différentes éducations et des instances gouvernementales sont attendus au centre des congrès de Thetford Mines pour réfléchir à la formation dispensée par les différents acteurs du secteur et à la rétention de la main-d'œuvre. La contribution de plusieurs bénévoles de la région a été soulignée par la table de concertation des aînés de la Chaudière-Appalaches à Scott. Mario Dufresne de Thetford Mines a été désigné lauréat régional pour la Chaudière-Appalaches. Il représentera la région au gala provincial du prix Hommage aîné le 10 novembre 2026 à Québec. Les noms des joueurs qui vont affronter l'équipe des anciens Canadiens le 21 novembre prochain dans le cadre du 50e de l'Arena de Disraeli ont été dévoilés. Au final, 17 joueurs, dont nul autre que le maire lui-même, Charles Audet, vont faire partie de l'alignement. Et maintenant, la météo à Thetford Mines ce soir et cette nuit s'est dégagée et le minimum est de 10 degrés.
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Ce soir, j'aimerais envoyer un beau bonjour à Léa Filion, designeuse. On lui souhaite une excellente soirée et une très belle semaine. Une petite salutation toute spéciale à quelqu'un qui met sa créativité au service de ses projets et de ses clients. C'est ce que je trouve beau de cette entreprise-là, de Léa également. Merci d'être avec nous ce soir et de nous écouter à Vivasson.

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4: Voici vos nouvelles Arsenal Média. C'est demain que s'ouvre le 11e colloque sur la formation minière. Des centaines de délégués de l'industrie minière, du monde de l'éducation et des instances gouvernementales sont attendus au centre des congrès de Thetford Mines pour réfléchir à la formation dispensée par les différents acteurs du secteur et à la rétention de la main-d'œuvre. La contribution de plusieurs bénévoles de la région a été soulignée par la table de concertation des aînés de la Chaudière-Appalaches à Scott. Mario Dufresne de Thetford Mines a été désigné lauréat régional pour la Chaudière-Appalaches. Il représentera la région au gala provincial du prix Hommage aîné le 10 novembre 2026 à Québec. Les noms des joueurs qui vont affronter l'équipe des anciens Canadiens le 21 novembre prochain dans le cadre du 50e de l'Arena de Disraeli ont été dévoilés. Au final, 17 joueurs, dont nul autre que le maire lui-même, Charles Audet, vont faire partie de l'alignement. Et maintenant, la météo à Thetford Mines ce soir et cette nuit s'est dégagée et le minimum est de 10 degrés.
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Le vrai hockey, là, mesdames, messieurs, ça recommence à Thetford. Et en fin de semaine, on a vraiment hâte, j'ai vraiment hâte en plus. Là. Donc, samedi à 19h, l'Assurantia dispute son premier match à domicile de la saison régulière au Centre Mario Gosselin. Et pour l'occasion, les éperviers de Sorel-Tracy seront les visiteurs. C'est une belle façon en même temps de lancer la saison hein, devant les participants de Thetford. Sortez les chandails et apportez votre grosse voix puissante pour aller les encourager. C'est samedi encore une fois à 19h.

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2: Voici vos nouvelles, Arsenal Média. C'est demain que s'ouvre le 11e colloque sur la formation minière. Des centaines de délégués de l'industrie minière, du monde de l'éducation et des instances gouvernementales sont attendus au centre des congrès de Thetford Mines pour réfléchir à la formation dispensée par les différents acteurs du secteur et à la rétention de la main-d'œuvre. La contribution de plusieurs bénévoles de la région a été soulignée par la table de concertation des aînés de la Chaudière-Appalaches à Scott. Mario Dufresne de Thetford Mines a été désigné lauréat régional pour la Chaudière-Appalaches. Il représentera la région au gala provincial du prix Hommage aîné le 10 novembre 2026 à Québec. Les noms des joueurs qui vont affronter l'équipe des anciens Canadiens le 21 novembre prochain dans le cadre du 50e de l'Arena de Disraeli ont été dévoilés. Au final, 17 joueurs, dont nul autre que le maire lui-même, Charles Audet, vont faire partie de l'alignement. Et maintenant, la météo à Thetford Mines ce soir et cette nuit s'est dégagée et le minimum est de 10 degrés.
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5h59. On part ça de même, certains. Oh, ouais. Comment ça va, vous autres? On part ça de même, puis après ça, on verra où est-ce que ça nous amène. Bon. En même temps, ça m'amènera pas plus loin que le studio où je suis en ce moment, hein? Non, mais on peut quand même voyager en musique. Oh, c'est bien dit, ça. Un vrai poète! Bon réveil, bon jeudi. Bonne première du mois d'octobre. On est rendu là. Jason qui vous accompagne comme ça jusqu'à 8h45. Hier, je vous parlais de soleil et de nuages. Maximum 25, humidex 29 pour aujourd'hui. Studieux possible. Ça n'a pas de bon sens. C'est encore ça qu'on nous prévoit aujourd'hui. Et honnêtement, je ne sais pas trop ce que ça va donner, là. On va se donner quelques minutes. Premièrement, il fait pas trop noir. On voit pas grand-chose, hein? Non. C'est vrai que c'est noir. Ça n'a pas d'allure. Ouais, on va se donner un peu de temps, là. On aura de la météo pour vous aux demi-heures. Donc, on regardera l'évolution de tout ça. Marc Dupré s'amène en musique. D'abord, c'est Bleu, Jeans Bleu qu'on écoute à Viva 105.5.

Il est 6h06 en vous souhaitant un très, très bon réveil et surtout un excellent jeudi matin avec nous. On va aller sur montedford.com. On a parmi les différents titres à vous proposer des centaines de personnes qui sont attendues aujourd'hui au colloque sur la formation minière. Donc ça commence d'ailleurs aujourd'hui pour ce 11e colloque. La Journée nationale de la vérité a été soulignée hier un peu partout à travers le pays. Le pôle économique vert de Chaudière-Appalaches partage ses ambitions avec les différents partis politiques. La composition de l'équipe d'Israélie a été dévoilée, là. Ça, c'est en marge de ce match contre les anciens Canadiens le 21 novembre prochain. On pourra s'y attarder un petit peu plus tard, tantôt. Des bénévoles de la région ont été récompensés par la table de concertation des aînés de la Chaudière-Appalaches. On a un tournoi de hockey luge qui est organisé au profit de l'organisme Repair. C'est ce samedi 3 octobre au centre Renaud Fournier, secteur Black Lake, que ça se déroule. Ça aussi, on va s'y attarder peut-être un peu plus demain. Ouais, demain matin, pendant nos fameux quoi faire là, à Thetford et dans la région. Centraide Québec et Chaudière-Appalaches lancent sa campagne 2026. Et on complète avec Joanne Beausoleil, directrice générale de la Sûreté du Québec, qui va quitter ses fonctions en mars prochain. Donc, vous avez beaucoup de local et de régional, vous vous en êtes rendu compte, mais également beaucoup de national et même de l'international. Donc, il n'y a pas vraiment de limite, en fait, pas de barrière. Tout ce qui va peut-être nous concerner de près ou de loin. Hein? C'est un peu ça, là, le but. Vous avez du gros travail de notre journaliste Boris Chassagne. Vous avez l'équipe canadienne qui met la main à la pâte. Même d'autres collègues, là, Michel Scarpino, Louis-Philippe Arnois-Harel. Donc, on vient prêter main forte. Et souvent même des journalistes d'ailleurs. Donc, dès qu'il y a un article qui est fait et qui pourrait intéresser notre région, on ajoute ça. Donc, ouais. C'est pas le matériel qui manque, ça je peux vous le dire. 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C'est tout à fait gratuit. Donc sur montedford.com. La reprise de C'est chaud, c'est Mitsou qui est toujours là. Cette fois-là, on met ça au goût du jour. Hein? On est en 2026 avec Yacé Tidon à Viva 105.5.

6h15. Vous êtes dans On part ça de même. Je veux prendre un petit peu de temps pour vous parler de la troupe de théâtre des Cabotins ce matin. Des ateliers principalement. Mais avant, quand même, je veux vous dévoiler un peu ce qui va se passer pour la programmation 2026-2027. On aura en décembre un théâtre jeunesse. On dit le Petit Prince dans une mise en scène complètement repensée. Donc 6 et 13 décembre à 13h30. Ensuite, il y aura en février 13, 19, 20, 21, 26, 27 février une présentation en fait qui s'appelle Blackbird. Donc c'est une lecture qui va être faite avec deux personnages qui vont se retrouver après des années de silence. On a en avril Un homme en soi, une comédie moderne qu'on va vous proposer et aussi des spectacles de fin de session pour les ateliers. Donc j'y arrive d'ailleurs de ce côté-là. Et on dit que ça recommence tout ça dès le mois d'octobre. Donc on est là. D'ailleurs, c'est un peu ça là, le rappel de ce matin. J'ai fait « Ah ouais, hein? On est le 1er octobre. » Donc ça va repartir bientôt. Donc on dit pour les jeunes, il y a comme plusieurs tranches d'âge. Là. 8 à 11 ans, 12 à 17 ans, on a les adultes aussi qui vont pouvoir faire ça. Donc, vous aurez évidemment vos soirs à vous. Ça va être du mois d'octobre jusqu'à avril 2027. Ensuite de ça, il y aura les représentations de fin de session. On dit que ça va avoir lieu ça le samedi 1er mai 2027. Donc, c'est ce qui est inscrit sur le site d'ailleurs, cabotin avec un S.com. Cabotin avec un S.com. Vous avez à votre gauche la section atelier, vous cliquez là-dessus. On vous explique en fait ce qui se passe là. Donc c'est pour qui, comment ça fonctionne et tout ça. Et on a même pour les plus jeunes, donc un groupe de 5 à 7 ans là, pour les inscriptions. D'ailleurs, ça c'est toujours en cours. Ça se poursuit jusqu'au 8 janvier 2027. Parce que pour les plus jeunes, on va commencer ça justement en janvier. Donc ça va être sur une plus courte période. On dit de janvier à avril 2027. Donc, c'est vraiment une belle gang de passionnés qui montent sur scène avec ces groupes d'âge-là pour justement peut-être leur faire développer une nouvelle passion. Moi, je trouve ça le fun. D'ailleurs, ça, ces ateliers-là, peuvent aider les jeunes aussi, entre autres, à parler devant les élèves, là, les amis à l'école, faire des exposés oraux et tout ça. Il y en a pour qui pas nécessairement facile à la base, mais ça se travaille. Cette façon de se présenter là, cette façon de lire, le débit et tout ça, le jeu aussi, l'acting. Donc, ouais, je trouve ça vraiment très cool. Donc, cabotin avec un S.com, section atelier. Question d'avoir un peu plus d'infos de ce côté-là. La musique de Fred s'en vient avec Mademoiselle. D'abord, voici les bébés. Et tu ne sauras jamais à vivre à 105.5.

0: 6h25, on a la musique de Vince Lemire et celle de Lou Adrian Cassidy à vous proposer. D'ailleurs, il en sera question dans notre showbiz ce matin de Lou Adrian Cassidy. On va parler de météo, de nuages encore. Ouais, c'est bien présent tout ça. On parle d'une belle journée chaude et humide. Est-ce qu'on l'aura? Est-ce qu'on l'aura? C'est la bonne question à se poser ce matin. Mais d'abord, on aura un bulletin complet d'informations locales et régionales pour vous. À Viva 105.5!
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2: Bonjour, ici Boris Chassaigne. Après 40 années consacrées à la sécurité publique, dont 7 à la tête de la Sûreté du Québec, la directrice générale de la SQ, Joanne Beausoleil, va prendre sa retraite le 17 mars prochain. Madame Beausoleil a entamé sa carrière en 1988 comme surveillante de femmes contrevenantes pour ensuite gravir les échelons du milieu carcéral. Le pôle économique vert de Chaudière-Appalaches rappelle aux candidats et candidates, ainsi qu'au prochain gouvernement, l'importance d'agir rapidement à l'égard des dossiers qu'il identifie comme prioritaires, parmi eux la réhabilitation complète du chemin de fer Québec central et la mise en place de cibles d'immigration régionalisées pour répondre à la pénurie de main-d'œuvre. Ceci alors que des centaines de personnes convergent ce matin vers le centre des congrès de Thetford. Ils participent au 11e colloque sur la formation minière de l'Institut national des mines. Des congressistes de l'industrie minière, du monde de l'éducation et des instances gouvernementales réfléchissent à la formation dispensée par les différents acteurs du secteur, à la rétention de la main-d'œuvre et aux transformations qui guettent le secteur. Les noms des joueurs qui vont affronter l'équipe des anciens Canadiens le 21 novembre prochain, dans le cadre du 50e de l'Arena de Disraeli, ont été dévoilés. Au final, 17 joueurs, dont nul autre que le maire lui-même, Charles Audet, vont faire partie de l'alignement. Et la contribution de plusieurs bénévoles de la région a été souligné par la table de concertation des aînés de la Chaudière-Appalaches à Scott. Mario Dufresne de Thetford Mines a été désigné lauréat régional pour la Chaudière-Appalaches. Il représentera la région au gala provincial du prix Hommage aîné à Québec. Voilà, c'était vos manchettes, les détails et d'autres nouvelles sur montthetford.com.
3: À la météo. Ben, c'est encore un couvert 100% nuageux qu'on a. Ben oui, ça devrait s'améliorer, en tout cas, je l'espère, parce qu'on dit alternance de soleil et de nuages. Quoi qu'hier, on nous avait prévu beaucoup de soleil, puis ouais, c'est ça, hein, c'était pas super non plus. Maximum 25, humidex 29 aujourd'hui. Ça, j'ai un petit doute, là, mais si ça se concrétise pour vrai, ça va être parfait. Minimum à 16 ce soir, cette nuit. Confortable à souhait. Et pour demain, quelques averses avec un maximum à 15. En ce moment, on est à 12 degrés.
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3: On aura un showbiz complet à vous proposer dans 5 minutes, gros max, ouais. Deux petites chansons de 2 minutes 30 qui s'en viennent. C'est pas plus long que ça. Hein? Pas le temps de niaiser, comme dirait l'autre. Donc, on va s'attarder au gala de la disque ce matin. On va vous parler d'ailleurs de plusieurs artistes qui tournent sur nos ondes. C'est bon, ça. Ça, c'est vraiment très bon. Donc, on verra ce que ça va donner. Probablement qu'il y aura un raz-de-marée angine de poitrine. Ouais. En tout cas, ça, c'est ma prédiction. D'ailleurs, je vous reparle de ça tantôt. Pas question aussi de la semaine pour l'école publique. On est en plein là-dedans, là, pour encore quelques jours. Et je vous ferai entendre un extrait aussi d'un nouveau EP instrumental de Dumas. Ça s'appelle Marathon 2. Il y a eu Marathon 1 aussi. Donc, j'ai vraiment la musique entraînante, là, parfaite pour bouger, marcher, courir et tout ça, là. Donc, je vous explique le tout. En long et en large, le temps d'écouter Vince Lemire et tout de suite Lou Adrian Cassidy à Viva 105.5.

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1: 6h37. On vous parle du gala de la disque, en fait, de tous les galas entourant la disque. Ouais, c'est disons assez bien garni. Bon, on a eu évidemment toutes les nominations là, dans les dernières semaines. D'ailleurs, je vais m'attarder à quelques catégories spécifiquement tantôt. Pas toutes les catégories, là, mais dans les artistes là, qui sont les plus nommés. Angine de poitrine, Freds, Jean-François Posé, Lou Adriane Cassidy, Les Louanges, Bleu Jeans Bleu et Les Trois Accords. Et en passant, là, jusqu'au 8 octobre à 17h, c'est possible de voter pour plusieurs de vos artistes préférés dans plusieurs catégories. vote.adisque.com. Donc, allez voter là. Et là, dans l'ordre ou dans le désordre, là, 48e gala de la disque animé par Pierre-Yves Roy-Desmarais. Ce sera le dimanche 8 novembre dès 20h sur Ici Télé et Ici Tout.tv. Il y aura aussi le premier gala de la disque animé par Sarah May. C'est le mercredi 4 novembre, 20h à Télé-Québec. Il y aura quelques représentations par la suite aussi. Claudine Prévost à la barre du gala de l'industrie. Ça, c'est le mercredi 4 novembre à 16h. Ouais. Il y a de quoi en perdre son latin, même si on ne le parle pas tant que ça non plus. On parle de 32 nouveaux artistes en nomination pour une première fois cette année. Donc ça, c'est vraiment super le fun. On parle de 56 Félix aussi qui vont être remis pendant ces trois galas-là. Bon, si on regarde la soirée là, principale, artiste féminine de l'année, Ariane Moffat, Ariane Roy, Cœur de pirate, Lou Adriane Cassidy, Viviane Odette. Hein? Lou Adriane Cassidy, ça pourrait être un bon choix. Artiste masculin de l'année, Damien Robitaille, Freds, Jean-François Posé, Les Louanges ou Vincent Vallière. Ça, c'est peut-être plus compliqué. Là. Freds ou Jean-François Posé, ça pourrait le faire. Et chanson de l'année, on retrouve là-dedans. Angine de poitrine, Bleu Jeans Bleu, Céline Dion, Charlotte Cardin, Freds, Jean-François Posé, Les Trois Accords et Cœur de pirate pour la collabo Toujours les vacances. Lou Adriane Cassidy, Sale Barbe, William Cloutier avec Zach Chico. À peu près toutes les chansons que je vous ai données tournent sur nos ondes. Donc, c'est vraiment très, très cool. Donc, vous pouvez, oui, aller voter en ligne pour ajouter votre grain de sel. Ensuite de ça, on va se parler de la semaine pour l'école publique. On est là-dedans, là. D'ailleurs, ça se déroule jusqu'au 5 octobre prochain. C'est la 17e édition cette année. Et c'est organisé par la Fédération autonome de l'enseignement. Le thème de cette année, votons pour l'école publique. Et c'est Simon Bouliris qui agit comme porte-parole cette année. J'ai vu plein d'activités, des concours, des programmations assez variées, je vous dirais. Donc, vous pouvez suivre ça peut-être. Allez taper en ligne « Semaine pour l'école publique ». Vous allez avoir de l'info en masse. Et on complète ça avec Dumas qui propose, lui, dès demain. Donc, dès le 2 octobre, sur toutes les plateformes, Marathon 2, Mont-Royal, c'est ça le titre, de ce nouvel album EP instrumental. On va avoir quatre chansons là-dessus. Ascension, Homestead, Sommet et Belvédère. Et d'ailleurs, pendant que je vous en parle un peu, on va entendre un petit bout, justement, d'une chanson, d'une pièce instrumentale de Dumas. Donc, vous comprendrez que c'est parfait. On se met ça dans les oreilles en début d'entraînement. Là, si on sort à l'extérieur pour marcher, faire un petit jogging, hein, ou embarquer sur le tapis roulant, peu importe. Lever des poids, pousser la fonte. Ça va motiver sa gang. Ça va motiver sa gang. Donc, j'ai Dumas, Marathon 2, Mont-Royal, mais aussi un autre album, le premier, qui s'appelle tout simplement Marathon. Et d'ailleurs, il sera, en faisant des liens à gauche, à droite, là, il va être en perfo au Marathon de Montréal le samedi 10 octobre à 11h. Hein? Pour motiver les troupes. Ben oui. William Cloutier et Zach Chico. Hein? C'est nommé, ça, catégorie chanson de l'année pour Où on dansait autrefois. On l'écoute à Viva 105.

0: 6h48, j'ai en préparation là, ma revue de presse pour vous de ce jeudi 1er octobre 2026. Ça n'a pas d'allure, ça n'a pas d'allure. D'abord en musique, Vincent Vallière et Stadia Viva, 105.5.
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6h56, on y va de notre revue de presse avec le Journal de Québec d'abord. La loi anti-citron est un citron. Bon, c'est beau, ça va bien. 3 ans après l'adoption d'une loi censée protéger les Québécois des voitures gravement défectueuses, un seul automobiliste a pu se faire indemniser en 3 ans. C'est quelque chose, hein? Et un agresseur sexuel en série arrêté 20 ans plus tard. 20 ans plus tard, c'est incroyable, hein? Journal de Montréal, bureaucratie, d'ailleurs, on dit que cet agriculteur abandonne après 4 générations en raison de cette bureaucratie un peu trop lourde. Daubèche doit encore faire taire ses détracteurs. Je pense que cette année, on pourrait régler ce dossier-là, là. D'après moi, il va avoir une bonne saison. Je ne sais pas, là. J'espère, en tout cas, pour lui que ce sera réglé après ça. Sur lesoleil.com, vol de Fly Dubai qui a échappé à la catastrophe. Le mobile du copilote reste inconnu. Je vous en ai parlé de ça dans l'émission hier. On a dû atterrir d'urgence parce qu'en plein vol, le pilote et le copilote se seraient battus. des passagers qui ont voulu intervenir, en tout cas. La pagaille était pognée sur le vol. Donc, vous pouvez avoir un peu de lecture de ce côté-là. Ensuite, la Coupe du monde de volleyball va faire vibrer Montréal et Québec. Hey, on a eu beaucoup de compétitions, là, des grosses compétitions. On a eu du basketball à Québec, on a eu du tennis, la Coupe Davis à Québec. On a vraiment, bon, du cyclisme, hein? Vélo sur route, Montréal, Québec et ainsi de suite. Parfait, ça, on aime ça, avoir des compétitions internationales et... Détroit d'Ormuz, les États-Unis ont répondu à la dernière offre de l'Iran. Ensuite, sur latribune.ca, et si on laissait voter les enfants à la prochaine élection provinciale, hein? Ce serait différent, hein? Ah non, c'est sûr. C'est sûr, sûr, sûr que le résultat serait différent. Les autres, ils vont y aller peut-être avec les images parce qu'ils connaissent pas grand-chose là-dedans. Des propos un peu loufoques, un peu farfelus, des propos d'enfants.

je ferais différent, c'est sûr. Donc, ce serait... Peut-être qu'on pourrait faire voter les enfants avec, pas pour vrai, là, mais mettons à l'école, on propose les candidats, on fait voter les jeunes, puis on sort le vote. Hein? Ce serait intéressant. L'interdiction d'exporter de l'alcool aux États-Unis effleure le Québec. Et ensuite, on dit tanné de toujours répéter quoi faire à vos enfants. C'est pas répéter. C'est quoi ça, répéter? Ça, on fait pas ça. Hein? Nos enfants font tout du premier coup. Et voilà. Donc, vous avez ça. Et d'ailleurs, on dit que on peut même transformer des corvées là, en un véritable jeu d'enfants. Oh, le jeu de mots ce matin ici. Donc, allez faire votre lecture pour la revue de presse de ce matin. Il faut aller aussi sur montetford.com. Vous avez un peu de rattrapage à faire. La musique de Cain maintenant. Et ça s'appelle Mexico. À Viva 105.5. Ouais, je sais.

0: cette première heure, déjà, dans ce réveil du jeudi. Oh, le soleil a envie de se pointer le bout du nez. D'ailleurs, on va jaser de météo et d'infos dans les prochaines. Et en musique, la plus récente de Stella Lefty. Ouais, c'est vraiment très bon, cette chanson-là. Ben Harper, il sera aussi à Viva 105.5.
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3: Bon jeudi, ici Louis-Philippe Arnoirel. L'abolition du poste de lieutenant-gouverneur et les relations avec les nations autochtones ont occupé l'avant-scène de la campagne électorale québécoise hier. Différents partis ont pris des engagements en faveur des relations avec les Premières Nations et Inuits à l'occasion de la Journée nationale de la vérité et de la réconciliation. Les sorties sur la monarchie se sont aussi poursuivies, alors que le chef péquiste Paul Saint-Pierre Plamondon a précisé qu'un gouvernement péquiste échangerait avec le fédéral pour mettre fin à ce système. Ses rivaux de la coalition Avenir Québec et de Québec solidaire ont montré de l'ouverture à sa proposition. De son côté, le chef du Parti libéral du Québec, Charles Milliard, a qualifié Saint-Pierre Plamondon de belliqueux et chicanier pour sa proposition sur la monarchie. Au fédéral, le premier ministre Mark Carney doit annoncer aujourd'hui qu'un pipeline vers la côte ouest sera désigné comme projet d'intérêt national. M. Carney doit se rendre à Fort McMurray, en Alberta, en compagnie de la première ministre Danielle Smith, pour annoncer la nouvelle. Il s'agirait du premier projet à bénéficier de cette désignation depuis l'adoption par Ottawa du projet de loi C-5 il y a plus d'un an. Cette loi confère à Ottawa le pouvoir d'imposer des conditions spéciales pour les projets relevant d'une dizaine de lois fédérales afin de faciliter leur mise en œuvre. Les ministres du commerce du G20 doivent clore aujourd'hui 2 jours de discussion dans le Wisconsin. Le ministre canadien du commerce international, Maninder Sidhu, devait s'entretenir avec le représentant américain au commerce, Jameson Greer. Au cours de cet événement de 2 jours, M. Sidhu devait également rencontrer des responsables de l'Inde et de l'Union européenne. Et l'astronaute canadien Joshua Kuchrick doit s'envoler aujourd'hui vers la Station spatiale internationale pour une mission de 6 mois. Si les conditions météorologiques le permettent, il fera partie de l'équipage SpaceX Crew 13 de la NASA qui s'envolera à 11h10 heure de l'Est depuis le Centre spatial Kennedy. Au cours de sa mission, M. Kuchrick participera à plusieurs projets de recherche canadiens à long terme. C'est ce qui complète vos actualités Arsenal Média. Passez une bonne journée sur nos ondes.
4: À la météo maintenant. Ben, le soleil se pointe le bout du nez. Ah oh ouais, hein? Il était attendu. D'ailleurs, on dit alternance soleil-nuage. Donc, il y aura encore plus de soleil, là, parce qu'il y a trop de nuages à mon goût. Maximum 25, humidex 29. Ça, je sais pas trop. Je sais pas trop, là. Je continue de le dire, mais ouais. Ça se peut, ça? 29 avec humidex aujourd'hui? Pourquoi pas? Minimum à 16 ce soir, cette nuit. Donc ça, c'est ultra confortable. Et pour demain, pour compléter la semaine, on va avoir quelques averses, sinon des nuages, et un maximum à 15. Et en ce moment, on est à 11 degrés.

jeudi. Comment ça va, vous autres? Très content d'être là. Jason jusqu'à 8h45. Et justement, si on a cette chaleur-là aujourd'hui, et même ce soir, cette nuit, on parle d'un minimum à 16. Donc, ça pourrait être une belle soirée pour faire des travaux à l'extérieur, là. Un peu de rangement, préparer l'automne et tout ça, l'hiver, sans cabaner tranquillement. Le gars est full dramatique un matin. On s'encabane pour les prochains mois. Ouais. Non, c'est pas tout à fait ça. Mais effectivement, qu'il y a quelques tâches à la maison à effectuer. On va se jaser, nous autres, de quelques trucs ce matin. 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Ça arrive, ça, dès 10h ce matin. Et aussi, Boris en parle dans son bulletin, mais effleure à peine le sujet là, concernant ce match entre les anciens Canadiens et les joueurs de la région. Ça va être à Disraeli et tout ça. Je vais vous dévoiler l'équipe. On va prendre le temps de nommer tous les joueurs. Ouais, ça a été nommé ça hier. Et j'en connais, disons...

un excellent jeudi à vous. Hier, on a appris les joueurs, en fait, qui allaient composer l'équipe qui allait affronter les anciens Canadiens le 21 novembre prochain. C'est à l'aréna isothermique de Disraeli. On va fêter là le 50e anniversaire de l'aréna et on fait ça en grand. Ça va être tout un événement. Hein, vraiment. Pour ce qui est des anciens Canadiens, ça va être plus tard. On s'en reparlera, là. On va y aller une étape à la fois, là. OK? Et là, ben, j'ai vu l'équipe, les joueurs, cette liste-là. Je connais à peu près tout le monde, hein, en passant. Et d'ailleurs, j'en connais plusieurs depuis, j'allais dire, une quarantaine d'années. Pour certains, c'est le cas. Donc, je vous les nomme, là. Jean-François Gagnon. Le Gagnon. Guillaume Nadeau. Nadeau, petit Nadeau. Lynn Rousseau. Gino Champagne, Éric Bureau, Sylvain Goulet, Olivier Raté, Tommy Roy, Jimmy Roy, Kevin Girard. On a Anthony Binette, Jean-François Lehoux, Charles Audette, lui c'est le maire, hein, la ville d'Israélie. On a Éric Goulet, Kevin Goulet et Olivier Barry. Donc vous avez d'ailleurs en ligne les détails de cette soirée-là, ça promet. Ah non, ça va être le fun, c'est un happening, c'est sûr. Et moi, j'ai déjà joué contre des anciens Canadiens. Même, j'avais déjà joué au Centre Bell de Montréal contre des anciens Canadiens, un événement caritatif. C'est une affaire d'une vie, là. Tu te souviens de ça toute ta vie. Alors, avec qui tu jouais, qui était là, et tout ça, des beaux souvenirs. Ça va leur faire, à ces gars-là, franchement, là, des beaux souvenirs. D'ailleurs, le menu de la soirée, le programme de la soirée, les billets sont disponibles sur le site Internet de la ville de Disraeli, donc villedisraeli.ca. Et effectivement, dès qu'on aura d'autres infos, notamment pour les anciens du Canadien qui seront sur place, on s'en reparle. C'est bon, ça? Donc, c'est prévu le 21 novembre prochain. On a en nouveauté musicale sur Viva 105.5 la chanson Boston avec Stella Lefty qu'on écoute en vous souhaitant un très bon jeudi. Ah!

7h18. 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Toune d'automne! Ben oui, on est là, avec les Cowboys fringants. À Viva!

0: 7h24, j'ai la musique de Lewis Capaldi pour vous dans les prochaines minutes. Notre question extrême du jour, on accompagne ça de météo et d'infos. À Viva 105.5!
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5: Bonjour, ici Boris Chassaigne. Après 40 années consacrées à la sécurité publique, dont 7 à la tête de la Sûreté du Québec, la directrice générale de la SQ, Joanne Beausoleil, va prendre sa retraite le 17 mars prochain. Madame Beausoleil a entamé sa carrière en 1988 comme surveillante de femmes contrevenantes pour ensuite gravir les échelons du milieu carcéral. Le pôle économique vert de Chaudière-Appalaches rappelle aux candidats et candidates, ainsi qu'au prochain gouvernement, l'importance d'agir rapidement à l'égard des dossiers qu'il identifie comme prioritaires, parmi eux la réhabilitation complète du chemin de fer Québec central et la mise en place de cibles d'immigration régionalisées pour répondre à la pénurie de main-d'œuvre. Ceci alors que des centaines de personnes convergent ce matin vers le centre des congrès de Thetford. Ils participent au 11e colloque sur la formation minière de l'Institut national des mines. Des congressistes de l'industrie minière, du monde de l'éducation et des instances gouvernementales réfléchissent à la formation dispensée par les différents acteurs du secteur, à la rétention de la main-d'œuvre et aux transformations qui guettent le secteur. Les noms des joueurs qui vont affronter l'équipe des anciens Canadiens le 21 novembre prochain, dans le cadre du 50e de l'Arena de Disraeli, ont été dévoilés. Au final, 17 joueurs, dont nul autre que le maire lui-même, Charles Audet, vont faire partie de l'alignement. Et la contribution de plusieurs bénévoles de la région a été souligné par la table de concertation des aînés de la Chaudière-Appalaches à Scott. Mario Dufresne de Thetford Mines a été désigné lauréat régional pour la Chaudière-Appalaches. Il représentera la région au gala provincial du prix Hommage aîné à Québec. Voilà, c'était vos manchettes, les détails et d'autres nouvelles sur montthetford.com.
6: On va vous jaser de météo maintenant. Oui, un peu plus de soleil. Ben, tantôt, il y en avait zéro. Donc, c'est sûr qu'il y en a un peu plus. Mais c'est quand même assez timide, là. Parce qu'on nous prévoit alternance de soleil et de nuages. Mais je trouve le soleil un peu trop discret, à mon goût. Le maximum, par contre, lui, si on se rend là, là, 25 et 29 avec le facteur humidex. Ça, c'est impressionnant. Minimum à 16 degrés pour ce qui est de ce soir, cette nuit. Et demain, averse. Sinon, un peu... de nuages ici et là, et un maximum à 15. Et en ce moment, centre-ville Thetford, on est à 11 degrés.
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6: Je repars ça avec la question d'hier. Environ 5% des gens disent avoir peur de ceci. Ouais, c'est peut-être plus que 5%, en tout cas. Selon moi, ça aurait été plus que 5, mais bon, hein. Qui suis-je pour juger? Environ 5% des gens disent avoir peur de faire ceci. La bonne réponse, c'était de prendre l'ascenseur. On l'a pas trouvé. D'ailleurs, on est pas mal 0 en 3 cette semaine. Ouais. Aujourd'hui, pas évident non plus. Non, va falloir peut-être réfléchir, là. Il faudrait environ un an et demi pour accomplir ceci à pied. Il faudrait environ un an et demi pour accomplir ceci à pied. On parle de quoi, mettons, selon vous, ce matin?
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6: Donc, ce serait de parcourir quoi, en fait. Quelle distance de tel ou tel endroit à tel ou tel endroit. Je sais pas, là. On pense ça de même. Vraiment, là, sans donner trop d'indices, peut-être plus tard, je pourrais vous aider. Si je suis capable de trouver un indice de ce côté-là. C'est ça l'affaire, là. Parce que si je vous donne un indice, je pense que ça va devenir trop facile. Je sais pas. En tout cas, on surveille ça. Donc, il faudrait environ 1 an et demi pour accomplir ceci à pied. On parle de quoi? Vous pouvez m'appeler, vous pouvez me texter. On a à peu près 30 minutes pour faire ça. 418-335-7533. 418-335-7533. Donc, pour m'appeler ou me texter, ça peut être par Messenger, Facebook, Viva1055 ou en ligne, viva1055.com. 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Le temps d'écouter Lois Capaldi à Viva 105.5.

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1: Excellent début de journée à vous. Merci beaucoup d'être là et de nous faire confiance. Amélie Smith est en bout de ligne. Elle est audioprothésiste et propriétaire des cliniques Audisson. Centre auditif Smith et associés audioprothésistes. Bon matin à toi, Amélie.
2: Bon matin, Jason. Ça va bien?
1: Très bien. Et toi?
2: Ben oui.
1: Là, on est le 1er octobre aujourd'hui, Amélie. Et aujourd'hui, c'est la journée internationale des aînés. Donc, c'est une bonne occasion, en fait, de parler de santé auditive.
2: Effectivement, mais c'est surtout une belle occasion de parler de bien vieillir. Hein? Aujourd'hui, on vit plus longtemps, on veut rester actif, autonome, impliqué, connecté à notre famille, à nos amis. Puis quand on pense à ça, on va penser à l'activité physique, à l'alimentation, puis à la vision. Mais l'audition, ça fait aussi partie de la santé globale et du bien vieillir. Donc, très important d'en parler aujourd'hui.
1: Et là, ce matin, une question que je te pose, Amélie. Est-ce qu'on est forcément obligé de moins bien entendre parce qu'on avance en âge, hein?
2: Bien, pas nécessairement. C'est sûr qu'on va avoir l'image de la personne qui est plus âgée, qui va entendre moins bien, mais c'est pas toujours le cas, mais c'est important de le faire vérifier. Oui, en avançant en âge, l'audition peut changer là, avec les années, mais c'est pas parce que nos oreilles ont vieilli qu'on veut pas s'en occuper. Donc, il faut pas dire « Ah, ben je vieillis, puis c'est inévitable, puis je suis pris avec ça. » On fait vérifier nos yeux, on adapte nos lunettes au fil des années, mais il faudrait aussi s'occuper de ses oreilles pour continuer de bien vieillir.
1: Et souvent, on a le port des appareils auditifs qui vient être associé avec le fait d'être vieux. Hein? C'est encore ça, là, un peu. Hein?
2: Oui, je vois encore des gens qui se présentent à la clinique et disent « Ah, j'en veux pas vraiment d'appareil, ça fait vieux. » Mais honnêtement, moi, des fois, là, je suis jalouse parce que c'est vraiment des petits bijoux de technologie, les appareils auditifs. On peut être connecté à notre tablette, répondre main libre avec notre téléphone cellulaire. Il y a toutes sortes de couleurs, c'est très discret. Donc, on ne devrait pas être gêné d'avoir besoin d'un soutien technologique. Ça ne va pas nécessairement avec notre âge. Les gens sont de plus en plus jeunes. Une perte d'audition, ça peut arriver n'importe quand. Fait que, tu sais, on porte des lunettes, on n'est pas gêné, on va avoir notre montre intelligente, des écouteurs. C'est juste une aide de plus pour profiter de la vie puis faire ce qu'on aime.
1: Ah, vraiment, puis peu importe l'âge, là, 65, 70, 75, 80, on veut voyager, on veut être actif, on veut faire du sport, on veut faire des sorties en famille, entre amis et tout ça. Donc, on veut justement garder cette espèce de mode de vie actif-là. Là.
2: Oui, puis des fois, les gens vont penser justement que c'est pour les âges que tu as nommés. Mais je vais avoir des gens là dans la quarantaine, dans la cinquantaine qui vont avoir des appareils auditifs. Mais c'est tellement petit, discret, maintenant même rechargeable, qu'on le remarque pas. On pensera même pas que cette personne-là a des appareils auditifs. Fait que, tu sais, pourquoi s'en passer? Les technologies, là, ça va travailler sur la compréhension de la parole, la gestion des environnements. On est loin des prothèses qu'il fallait monter, baisser le son, taponner après ça, puis surtout des gros affaires beige, là.
1: Ouais, vraiment. Et le fait de bien entendre aussi, ça nous permet d'être connectés, en fait, avec les gens qui nous entourent.
2: Oui, parce que la communication, c'est au cœur de nos relations. Fait que c'est certain que si on comprend pas bien, qu'on passe notre temps à faire répéter, que les conversations sont exigeantes, ben on peut finir par moins participer puis éviter des situations. Donc, en prenant soin de notre audition, on s'assure de garder notre capacité à rester engagé puis avoir des conversations de qualité. Donc, on prend soin de nous, on prend soin des gens qui nous entourent puis on continue à profiter de la vie.
1: Et les proches, là, dans tout ça, qu'est-ce qu'on peut faire pour venir aider les gens?
2: Il faut avoir une belle conversation. Tu sais, les blagues, là, pour essayer de passer des messages subtils, là, ah, t'es rendu vieux, tu deviens sourd, ça n'aide pas vraiment, là. On peut parler des observations, hein, vraiment faire des faits. J'ai remarqué que mes conversations au resto, là, ça a l'air un petit peu plus difficile. As-tu fait vérifier tes oreilles récemment? Fait que, tu sais, on peut avoir la conversation autrement, sans pointer du doigt, puis justement associer malentendre à vieillir. On veut prendre soin de nos proches et les amener à bien vieillir.
1: De toute façon, nos oreilles, il faudrait en prendre soin, là, peu importe l'âge. Hein?
2: Oui, la santé auditive, c'est tout au long de notre vie. Il faut les protéger, nos oreilles, du bruit, hein, dès le jeune âge. Il faut connaître notre audition, connaître l'état de notre audition, suivre ça au fil et au fur et à mesure de notre vie. Puis on fait vérifier si on voit un changement. bien avant 65 ans. Mais c'est sûr que quand on passe 65 ans, ben on est considéré plus à risque. Donc là, de faire un dépistage auditif, de faire évaluer notre audition, ça peut être vraiment là une belle stratégie pour vieillir en santé.
1: Et Amélie, on l'a dit en début de chronique, aujourd'hui, c'est la Journée internationale des aînés. Donc, quel message voudrais-tu qu'on retienne là, ce matin?
2: Vieillir, là, c'est pas une fatalité, c'est un privilège. C'est pas tout le monde qui va avoir la chance, justement, de vieillir puis de profiter de la vie aussi longtemps. Puis aujourd'hui, il y a des façons de s'aider à bien vieillir. Il y a des technologies pour nous aider, donc il faut en profiter. Fait que bien bouger, continuer d'apprendre, rire, sortir, travailler si on en a envie, voir sa famille, ses amis. Tout ça en entendant bien, on en profite encore plus.
1: C'est donc bien beau ce que tu dis.
2: Hein? Non,
1: une vraie poète, Amélie. Amélie, je te souhaite une belle journée. On se dit à la semaine prochaine, nous autres.
2: À la semaine prochaine.
1: Salut, bye bye. Donc, Amélie bye Smith, bye. Avec qui on vient de jaser. Elle est audioprothésiste et propriétaire des cliniques Audisson, Centre auditif Smith et Associés, audioprothésiste.

7h44, en vous souhaitant un très, très bon début de journée. On a notre question extrême hein, qui bat son plein. On est encore là-dedans pour une quinzaine de minutes à peu près. Ça va comme suit ce matin. Il faudrait environ 1 an et demi pour accomplir ceci à pied. On parle de quoi? Jeanne a dit partir du pôle sud puis se rendre au pôle nord. Je ne sais pas. C'est peut-être probablement plus long qu'un an et demi. Jackson, lui, sa réponse, qui dit parcourir le Canada au complet. OK, parfait, parfait. Et Mario, lui, dit partir du Québec puis s'en aller, lui, vers le Mexique. Donc là, on se promène hein, de gauche à droite, de haut en bas. On se promène partout. On traverse plusieurs pays ou plusieurs provinces et tout ça. Est-ce que c'est ça? Non, c'est pas ça. Mais je peux vous donner un indice, par contre, pour essayer de vous aider un petit peu. Donc, on va le visiter, cet endroit-là, peut-être une fois dans une vie. Ça va faire des montadines de belles photos, vraiment. Puis c'est clair qu'on fera pas le tour au complet, là, hein, de ça, parce que ça prendra un an et demi. On n'a pas tout ce temps-là, c'est sûr. Donc, vous voulez répondre, vous voulez m'appeler, vous voulez me texter, 418-335-7533, 418-335-7533. On a encore un peu de temps pour s'essayer de ce côté-là. Merci d'ailleurs de participer avec nous autres à la question extrême, c'est très gentil. La musique d'Ariane Moffat, tout de suite, ça s'appelle Nuit magique. À Viva 105.5.

0: 7h48, chronique showbiz, ça s'en vient. Le temps d'écouter la collaboration entre Mumford & Sons et Chris Stapleton à Viva 105.5.
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1: 7h55, on part avec la disque. En fait, il y a trois soirées, trois dates à retenir et une date importante à retenir si vous voulez ajouter votre grain de sel. Parce que c'est possible jusqu'au 8 octobre à 17h, donc vous avez encore un peu plus d'une semaine, pour voter pour vos artistes préférés dans plusieurs catégories. vote.adisque.com. Donc c'est comme ça qu'on va partir ça. Pour le reste, évidemment, il y aura le gala principal là, animé par Pierre-Yves Roy-Desmarais. C'est le dimanche 8 novembre à 20h qu'on va faire ça sur Ici Télé et Ici Tout.tv. Il y aura le premier gala animé par Sarah May le mercredi 4 novembre 20h à Télé-Québec. Et Claudine Prévost sera à la barre du gala de l'industrie le mercredi 4 novembre aussi, mais à 16h. On parle au total de 56 Félix qui vont être remis pendant les trois galas. Et il y a 32 artistes qui sont en nomination pour la toute première fois cette année. Je veux qu'on regarde trois catégories, pas 50, là. Trois. Artistes féminines de l'année, Ariane Moffat, Ariane Roy, Cœur de pirate, Lou-Adrienne Cassidy, Viviane Odette. Hein? On pourrait dire Lou-Adrienne Cassidy sans trop se tromper. Artistes masculins de l'année, Damien Robitaille, Freds, Jean-François Posé, Les Louanges ou Vincent Vallière. Moi, je sais pas trop, là. J'hésite entre Freds et Jean-François Posé. Chanson de l'année, on retrouve Angine de poitrine, Bleu Jeans Bleu, Céline Dion, Charlotte Cardin, Freds, Jean-François Posé, Les Trois Accords et Cœur de pirate en collabo, Lou-Adrienne Cassidy, Sale Barbe, William Cloutier et Zach Chico en collabo également. Donc ça, c'est pas évident. Donc vous pouvez voter encore là, pour un peu plus d'une semaine de ce côté-là. Ensuite de ça, on va parler de la semaine pour l'école publique. On est là-dedans, là. C'est jusqu'au 5 octobre prochain, 17e édition de ce côté-là. Et le thème de cette année, votons pour l'école publique, c'est avec la Fédération autonome de l'enseignement. Et c'est Simon Boulris qui en est le porte-parole cette année. D'ailleurs, il y a plein d'activités qui se déroulent jusqu'au 5 octobre, un peu partout au Québec et un peu partout dans les différentes écoles. Donc, allez en ligne, là, tapez ça « Semaine pour l'école publique » pour en savoir plus. Et il y a Dumas, on va compléter avec ça, qui arrive avec un nouveau EP instrumental. Ça s'appelle « Marathon 2 Mont-Royal ». Hey, on va se le dire, là, hein? Si t'as ça dans les oreilles pour t'entraîner, je pense que ça y va par là. Oh oui. Moi, si je pars en marche, probablement que je finis à la course, là. Avec ça, ou sur le tapis roulant, ça irait par là. Donc, ouais, Dumas vous propose Marathon 2 Mont-Royal. Donc, effectivement, c'est parfait. D'ailleurs, on le voit sur la pochette avec des lunettes et un espèce de bandeau d'athlète. Là. Ouais. Et d'ailleurs, pour faire du pouce avec ça, il sera en performance au Marathon de Montréal le samedi 10 octobre à 11h. Et d'ailleurs, Marathon 2 Mont-Royal sera disponible dès demain sur toutes les plateformes et numériques. En musique maintenant, pour compléter notre deuxième heure, c'est Mike DeMatteo qu'on écoute avec Beta Lemme à Viva 105.5.
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Question extrême aujourd'hui. Il faudrait environ un an et demi pour accomplir ceci à pied dans les réponses les dernières. Là. Faire le tour de l'Europe, Anne a répondu ça. Le Canada, là, d'est en ouest, c'est revenu aussi. Claudia a dit ça, entre autres. Ginette dit, elle, plutôt, le tour du Québec. Vraiment, là, on longe le tour du Québec au grand complet. Je ne sais pas, honnêtement. Combien de kilomètres? Ben, c'est ça l'affaire. On ne sait pas trop quoi et quoi. Hein? Combien de kilomètres et tout ça. Ben là, je vais vous donner la bonne réponse parce qu'on n'a pas trouvé, malheureusement, ce matin. Mais vous allez comprendre parce que je vous décortique ça ensuite, OK? Donc, il faudrait environ un an et demi pour accomplir ceci à pied. C'était de parcourir toute la longueur de la Grande Muraille de Chine. Vous allez dire, ah, ouais, un an et demi. C'est pas si gros que ça, me semble. Ben, j'ai fait mes recherches, puis effectivement, c'est assez long. C'est 21 196 kilomètres. Et d'ailleurs, bon, j'ai fait les calculs, là. J'ai pris un an et demi, j'ai mis ça en journée. Après ça, j'ai pris le 21 000 km, j'ai divisé ça. Ça fait à peu près 40 km par jour qu'il faudrait faire pendant un an et demi pour pouvoir faire le tour de la Grande Muraille de Chine. Donc, ça fait du sens, là, mais c'était pas évident. On l'a pas trouvé. C'est pas plus grave que ça. Demain, on va reprendre ça pour la dernière de la semaine. Rick Astley s'en vient en musique. Rema et Selena Gomez en collaboration aussi. On va avoir de la météo et de l'info pour vous. À Viva 105.5!

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2: Bon jeudi, ici Louis-Philippe Arnoirel. L'abolition du poste de lieutenant-gouverneur et les relations avec les nations autochtones ont occupé l'avant-scène de la campagne électorale québécoise hier. Différents partis ont pris des engagements en faveur des relations avec les Premières Nations et Inuits à l'occasion de la Journée nationale de la vérité et de la réconciliation. Les sorties sur la monarchie se sont aussi poursuivies, alors que le chef péquiste Paul Saint-Pierre Plamondon a précisé qu'un gouvernement péquiste échangerait avec le fédéral pour mettre fin à ce système. Ses rivaux de la coalition Avenir Québec et de Québec solidaire ont montré de l'ouverture à sa proposition. De son côté, le chef du Parti libéral du Québec, Charles Milliard, a qualifié Saint-Pierre Plamondon de belliqueux et chicanier pour sa proposition sur la monarchie. Au fédéral, le premier ministre Mark Carney doit annoncer aujourd'hui qu'un pipeline vers la côte ouest sera désigné comme projet d'intérêt national. M. Carney doit se rendre à Fort McMurray, en Alberta, en compagnie de la première ministre Danielle Smith, pour annoncer la nouvelle. Il s'agirait du premier projet à bénéficier de cette désignation depuis l'adoption par Ottawa du projet de loi C-5 il y a plus d'un an. Cette loi confère à Ottawa le pouvoir d'imposer des conditions spéciales pour les projets relevant d'une dizaine de lois fédérales afin de faciliter leur mise en œuvre. Les ministres du commerce du G20 doivent clore aujourd'hui 2 jours de discussion dans le Wisconsin. Le ministre canadien du commerce international, Maninder Sidhu, devait s'entretenir avec le représentant américain au commerce, Jameson Greer. Au cours de cet événement de 2 jours, M. Sidhu devait également rencontrer des responsables de l'Inde et de l'Union européenne. Et l'astronaute canadien Joshua Kuchrick doit s'envoler aujourd'hui vers la Station spatiale internationale pour une mission de 6 mois. Si les conditions météorologiques le permettent, il fera partie de l'équipage SpaceX Crew 13 de la NASA qui s'envolera à 11h10 heure de l'Est depuis le Centre spatial Kennedy. Au cours de sa mission, M. Kuchrick participera à plusieurs projets de recherche canadiens à long terme. C'est ce qui complète vos actualités Arsenal Media. Passez une bonne journée sur nos ondes.
3: On a de plus en plus de soleil. C'est beau, ça. C'est gentil, ça, Dame Nature. Alternance soleil et nuages pour aujourd'hui. C'est ça qu'on avait dit. C'est pas mal ça qu'on a. Là, pour la chaleur prévue, je sais pas, là. On va se rendre ou pas, là. On dit 25 comme maximum aujourd'hui. Et peut-être. On est à 12 en ce moment. On a du chemin à faire, mais pourquoi pas. Minimum à 16 degrés ce soir, cette nuit. Ça, c'est très confortable. Et demain, on finit ça avec des pouettes-pouettes. Pointe-pointe. Averse à prévoir demain. Ouais, avec un maximum à 15 degrés.

0: petit gars est un peu en retard.
1: Un peu.
0: À peine. Pas grave. Pas grave en tant que tel. Parce qu'à l'intérieur de mon show, je fais bien ce que je veux quand je veux. Hein? C'est mon show. Hey, n'ai pas me reprendre avec ça. C'est mon émission. Donc, je fais ce que je veux. Je pars à 6 heures, mais faut que je termine à 8h45 maximum. Par contre, c'est à peu près les deux seules règles. Le départ et la fin. Sinon, ma collègue Diane Simard serait pas contente après moi là, si elle commençait en retard. Mais non. Là, oui, on est en retard, mais Diane va commencer à la même heure que d'hab. Pour Viva l'avant-midi, il y aura aussi le lunch 80-90-2000. Ça, c'est dès midi avec ma collègue Julie Barry. D'ailleurs, on aura une chanson de 87 dans les prochaines minutes pour Never Gonna Give You Up de Rick Astley. On a Rema et Selena Gomez aussi en musique d'abord pour Calm Down. Et après ces deux chansons-là, on va retrouver en studio Laurie Bolduc d'Actuelle Coiffure. Vous êtes dans On passe ça de même à Viva!

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1: 8h16, on la retrouve en studio, Laurie Bolduc d'Actuelle Coiffure. Bon matin à toi, Laurie.
2: Bon matin, Jason.
1: Comment ça va?
2: Très bien, toi?
1: Ça va super bien, merci de ta patience. En retard de 5 minutes au moins.
2: Oh, c'est pas beaucoup.
1: Un bon 5 minutes. En radio, c'est beaucoup.
2: En radio, c'est beaucoup. Oui. Au salon de coiffeur.
1: Ben, je sais, c'est ça que j'allais dire. Dans certains secteurs d'activité, 5 minutes de retard, c'est rien. Mais en radio, c'est beaucoup. Ouais, c'est beaucoup. Donc, Laurie, ce matin, on va parler de routine capillaire.
2: Oui.
1: Parce que on est un peu là-dedans avec ce changement de saison, de température et tout ça. Faudrait revoir ça un peu, là. Hein?
2: Oui. Mais en fait, la dernière chronique, on a parlé vraiment des exfoliants, pour le cuir chevelu puis tout pour aider à cause de la perte saisonnière et tout ça. Et puis là, ben, dans le fond, on en vient vraiment à dire qu'on est vraiment rendu à l'étape où, tu sais, notre corps change, là. Tu sais, la peau devient plus sec, là. Tu sais, bref. Merci, automne.
1: Ouais.
2: Fait que oui, fait que tu sais, souvent, il y en a plusieurs qui ont besoin d'une autre routine capillaire pour l'hiver. Parce que dans le fond, c'est pas vrai que tes produits d'été puis tes produits d'hiver, c'est toujours les mêmes. Il y en a que oui, il y en a que ça fonctionne à l'année longue, qui ont pas de trouble avec ça, puis c'est parfait comme ça. Mais il y en a d'autres qu'on voit vraiment le changement. Soit que l'été, ils ont vraiment les cheveux gras et l'hiver, les cheveux secs, ou des fois, c'est vraiment l'inverse. Fait que c'est vraiment important de commencer à vérifier, à changer ça. Je sais, des fois, on dit, ouais, mais ma bouteille de shampoing est quasiment pleine.
1: Ouais, ben là, c'est ça, là.
2: Elle est quasiment pleine, mais elle va faire rendu au printemps. C'est plate à dire, mais c'est plus ce qui te convient, donc ça fait pas ce que ça a besoin de faire.
1: Parce que là, rendu à ce stade-ci de l'année, c'est parce que le produit est pas tant efficace versus tout ça, là, toute la température
2: qui
1: change.
2: Mais c'est pas qu'il est pas efficace, c'est que si, en fond, toi, tu tombes avec des cheveux gras, puis que là, tu runs avec du shampoing hydratant qui va rendre ton cheveu encore plus gras, mais c'est plus ce que ton cheveu a besoin, parce que probablement que l'été, ton cheveu est plus sec, l'hiver, t'as les cheveux plus gras. Fait que là, faut comme changer pour tomber dans un plus normalisant, plus pour les cheveux gras. Ou à l'inverse. L'été, t'as les cheveux gras, puis l'hiver, t'as les cheveux secs. Fait que là, quand ils sont secs, puis tu mets encore quelque chose pour les assécher encore plus, ben c'est, tu sais, ça va comme maganer ton cheveu, en d'autres termes, là, parce que dans le fond, c'est pas ce qu'on a de besoin. Fait faut vraiment comme revoir, rechanger, puis souvent, c'est ça, on va mettre les produits d'été de côté, puis on prend les produits d'hiver.
1: Donc là, Laurie va nous aider.
2: OK, oui.
1: À avoir la bonne façon de faire.
2: Oui.
1: C'est important d'avoir la bonne technique.
2: Oui, ben en fait, c'est vraiment de revalider. Est-ce que ce que tu utilises présentement, c'est ce qui est bon pour ton cheveu? Est-ce que, dans le fond, l'été, tu mets aucun fer-plomb dans tes cheveux? L'hiver, t'en mets, donc t'as besoin d'une protection thermique en plus ou des choses comme ça?
1: Et je me suis pris une petite note, là.
2: Ouais.
1: J'ai écrit le mot « traitement ».
2: OK, oui.
1: Donc, il y a ça à faire aussi, là.
2: En fait, tes traitements, là, c'est très sous-estimé. Là, on dirait que le monde y pense qu'ils n'ont pas besoin de ça dans la vie, là. Mais c'est pas vrai. OK? Tout le monde qui a des cheveux, là, sauf peut-être toi, Jason,
1: ouais,
2: parce qu'ils sont
1: ça.
2: Vraiment très courts et t'en as pas beaucoup.
1: Je savais que tu t'en allais là.
2: Mais oui, en fait, là, tout le monde, même si tu me dis que tu n'utilises pas de fer à plat, pas de séchoir, pas de. Ça prend quand même des traitements. C'est le différents traitements. De traitements, on parle comme de des masques ou des traitements sans rinçage à mettre dans tes cheveux pour aller renourrir ton cheveu. Fait que hydratation, réparation. Certaines personnes, ça va être utilisé plus fréquemment. D'autres personnes, ça va être utilisé une fois par mois. Mais c'est pas vraiment comme aller renourrir ton cheveu. Parce qu'on s'entend que le cheveu qui est rendu, mettons, mi-dos, mais il y a peut-être 5-6 ans de longueur, là.
1: Ouais.
2: Fait qu'il y a comme moins de nourriture qui se rend parce que ça part de la tête pour se rendre dans les pointes.
1: C'est vrai.
2: Oui.
1: C'est bien dit. C'est une belle image. J'aime ça. Et là, il faut que je te parle aussi de quelque chose dont tu es fier.
2: OK, oui.
1: Ah, tu me l'as dit, là.
2: OK, arrivé, oui.
1: T'as fait... Jason, on a fait un ménage au salon, dans la boutique, en fait.
2: OK, oui.
1: On a viré ça bout pour bout.
2: OK, oui. Mais en fait, je lève mon chapeau à Caroline, ma collègue.
1: C'est elle qui a fait ça?
2: C'est elle qui a fait ça. Elle s'est passée toute la journée hier à faire ça. Et on est en train de finaliser aujourd'hui. Fait que oui, on vous a toutes remanié la boutique autrement pour que tous les produits soient plus visibles, plus accessibles.
1: OK.
2: Puis on a fait de la place pour les petites nouveautés de Noël qui s'en viennent.
1: Oh boy! Tu m'as pas dit ça, hein?
2: Mais on le dit pas fort, là, non, parce mais... que on veut pas la neige tout de suite, hein?
1: Non, on veut pas. Mais tu ris, mais depuis quelques jours, déjà depuis le début de la semaine, j'entends des pubs sur nos ondes qui parlent de forfait des fêtes ou de prévoir la période des fêtes. Les premières fois, tu fais comme... Hein?
2: On peut-tu laisser l'Halloween passer?
1: Tu grinces des dents,
2: mais,
1: un petit peu, hein?
2: Oui, effectivement, les... Les commandes sont passées et tout, et les coffrets, les stocks commencent déjà à rentrer. Fait qu'on va vous faire une belle petite place visible pour ça aussi.
1: C'est bon ça. 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
1: T'es pas mal bonne.
2: Merci.
1: Laurie, de retenir tout ça. J'aurais tout oublié, moi. C'est ça. Bonne journée à toi, Laurie. Bon week-end.
2: Bye-bye.
1: Bye-bye. Donc, Laurie Bolduc, d'Actuel Coiffure. On a en musique le collectif CLCTF pour Ready for Love à Viva 105.5.

0: 8h24 en musique dans quelques minutes. Une petite toune K-pop. Ouais. Avec Golden, ça s'en vient. On va avoir aussi de la météo pour vous et de l'info. À Viva 105.5!
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2: Bonjour, ici Boris Chassaigne. Après 40 années consacrées à la sécurité publique, dont 7 à la tête de la Sûreté du Québec, la directrice générale de la SQ, Joanne Beausoleil, va prendre sa retraite le 17 mars prochain. Madame Beausoleil a entamé sa carrière en 1988 comme surveillante de femmes contrevenantes pour ensuite gravir les échelons du milieu carcéral. Le pôle économique vert de Chaudière-Appalaches rappelle aux candidats et candidates, ainsi qu'au prochain gouvernement, l'importance d'agir rapidement à l'égard des dossiers qu'il identifie comme prioritaires, parmi eux la réhabilitation complète du chemin de fer Québec central et la mise en place de cibles d'immigration régionalisées pour répondre à la pénurie de main-d'œuvre. Ceci alors que des centaines de personnes convergent ce matin vers le centre des congrès de Thetford. Ils participent au 11e colloque sur la formation minière de l'Institut national des mines. Des congressistes de l'industrie minière, du monde de l'éducation et des instances gouvernementales réfléchissent à la formation dispensée par les différents acteurs du secteur, à la rétention de la main-d'œuvre et aux transformations qui guettent le secteur. Les noms des joueurs qui vont affronter l'équipe des anciens Canadiens le 21 novembre prochain, dans le cadre du 50e de l'Arena de Disraeli, ont été dévoilés. Au final, 17 joueurs, dont nul autre que le maire lui-même, Charles Audet, vont faire partie de l'alignement et la contribution de plusieurs bénévoles de la région a été soulignée par la table de concertation des aînés de la Chaudière-Appalaches à Scott. Mario Dufresne de Thetford Mines a été désigné lauréat régional pour la Chaudière-Appalaches. Il représentera la région au gala provincial du prix Hommage aînés à Québec. Voilà, c'était vos manchettes, les détails et d'autres nouvelles sur montthetford.com.
3: Météo. Mélange de soleil et de nuages, d'ailleurs. On a vraiment beaucoup plus de soleil, là. C'est super. Maximum de 25 prévu aujourd'hui. Ça fait quasiment pas de sens. C'est bien cool, par contre. On est à 12 degrés en ce moment, centre-ville Thetford. Le minimum sera à 16 pour ce soir, cette nuit, donc ultra confortable. Et on parle d'averse demain avec un maximum à 15 degrés. Là, là, ce qui s'en vient dans les prochaines minutes, c'est notre chronique habituelle du jeudi. J'allais dire 8h27, mais comme j'étais en retard à 8h11 tantôt, c'est sûr que je suis en retard, je serai pas à 8h27. Là, hein? Vous comprenez la game un petit peu? Hein? C'est ça. André Gagnon sera là, directeur général de Diffusion Tram. Le temps d'écouter un peu de K-pop avec Golden à Viva 105.5.
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0: 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Ah non, c'est pas rien comme titre.
1: Attention, monsieur.
0: Oh, wow, wow, wow. Oh. Attention, il arrive. André Gagnon en studio. Bon matin à toi.
1: Bon matin, Jason.
0: Comment ça va?
1: Ça va très bien. Bon. Toi-même, ça va bien?
0: Ça va très bien.
1: Animateur général.
0: Exactement. On passe en même. Exactement. Animateur général. J'aime ça. Hey, la semaine passée, André, oui. Il y a eu un jeune humoriste, hein? En pleine ascension, qui était de passage à la salle du saut.
1: Pleine ascension, très jeune, 24 ans, une semaine avant, remplissait l'Olympia à Paris. c'est quelque chose. Uh-huh. Une salle pratiquement pleine, mais okay. De gens beaucoup plus jeunes qu'à l'habitude. Normalement, la moyenne, c'est oui, il y en a des plus jeunes, des plus âgés, mais la moyenne, le noyau d'habitude, je dirais entre 50 et 70,
0: ouais,
1: mettons.
0: Ça.
1: Oh boy, que la moyenne a baissé. Okay. Mais on a des fidèles abonnés qui étaient là quand même. Fait que lui, avec ses sujets, parlait de son grand-père, parlait d'un paquet de trucs. C'est sûr qu'à un moment donné, il a dû comme un peu les perdre les plus âgés. Mais des fois, dans son humour, il réussit à les ramener. Uh-huh. Il s'adressait plus, comme il disait au TikTok, les jeunes. Puis les autres, oh, il y a quelques Facebook dans la salle. Là, on voulait dire, c'est beau, les petits cheveux blancs. Mais tout le monde a ri. Uh-huh. C'est extrêmement drôle.
0: Là, cette semaine, ça se poursuit en musique avec vous autres, là.
1: Oui, monsieur. Moi, je me gâte demain soir, le 2 octobre. On va avoir du punk rock acoustique. On dit punk rock, mais c'est de la musique acoustique. C'est très accessible. Ouais. C'est pas du punk rock, là. Enlever l'image du monde qui saute partout, qui ont les cheveux dans les airs, ouais. Les mohawks jaunes, verts. C'est pas ça. C'est de la guitare acoustique, des chip tips. Il y a trois groupes, The Matchup, The Options et Noé Talbot. C'est all ages. Vous amenez vos enfants, il n'y a pas de problème. C'est vraiment... Je dirais que l'univers punk, c'est peut-être le plus familial qui existe dans tous les styles de musique. Vous pouvez amener vos enfants n'importe où. Bienvenue à la salle du saut, c'est un cabaret debout à ce moment-là.
0: Et toujours en fin de semaine, toujours en musique, mais pour un public, disons, différent.
1: On s'adresse pas au même monde. Non, ouais. On va dire comme ça, Jason. Hein? Il peut y avoir des gens en commun. Il y a des gens qui peuvent aimer le vendredi puis aimer le samedi aussi.
0: C'est
1: vous avez
0: sûr.
1: Le droit. Sauf que là, le samedi 3 octobre, on arrive avec Bruno Pelletier. S'il reste de la place, il doit pas en rester beaucoup. Donc, dépêchez-vous. Ouais. Mais Bruno Pelletier, qui a son public depuis des années, qui a fait Notre-Dame de Paris, un million de choses. Il n'aura même pas besoin de présentation tellement qu'il y a de succès. Là, cette fois-là, au lieu de le faire à grand déploiement, comme quand il est venu la dernière fois qu'un quatuor à cordes pis ci pis ça, sont cinq. Acoustique, version plus mollo, raffinée des chansons. On met le focus sur la voix de Bruno qui a encore une sacrée voix.
0: Ah ouais, vraiment.
1: Quelque
0: vraiment.
1: Chose pour son âge. Puis très sympathique comme
0: ben
1: monsieur.
0: Oui. Mais
1: spectacle
0: ça.
1: Présenté par Nous TV Cogeco qui
0: là,
1: va
0: on
1: être
0: est,
1: sur place.
0: On était beaucoup en humour. Hein? Il y avait humour, humour.
1: Ben oui.
0: Là, on est comme en musique, musique, musique. Le week-end prochain aussi en musique avec Bleu Jeans Bleu.
1: Ben oui. Une molle vanille, hein? On t'inquiète partie
0: ouais,
1: d'un blé, hein?
0: Ah ouais, ouais.
1: Donc oui, c'est de la musique. Le 9 octobre, Bleu Jeans Bleu, nominé à la disque dans quelques catégories. Auteur de la 11e chanson à l'école qui va être repris par le ministère de la Culture, Full Pin. Des succès coton ouetté, je te gâte le dress. C'est en site Scotch and Poche.
0: Mm-hmm.
1: Ils ont du succès, sont excellents. Musicalement, c'est quelque chose à entendre. Oui, ils disent des niaiseries un petit peu, là, mais mettons qu'on oublie ce bout-là, c'est vraiment accessible. Ça fait penser justement au un peu plus au début des trois accords qui ont évolué vers autre chose. Ben Blue Jeans Blue, c'est la même chose. Musicalement, c'est incroyable. Ils sont un petit peu plus réfléchis, mais Claude Cobra est encore un peu nono, ses bars, toujours très drôle comme personnage. Et c'est un spectacle présenté par des gens que tu connais, Jason.
0: Moi, je les connais un peu.
1: Arsenal Media.
0: Moi, je les connais un peu.
1: Ouais, Viva 105.5 mm-hmm. et au 97.3.
0: On est capable.
1: Ah ouais, une belle gang.
0: On est capable. Et là, on va rester en musique encore. Mm-hmm.
1: Ben oui.
0: Pour le 10 octobre.
1: 10 octobre, encore là, on s'adresse à un autre public. Quoique Blue Jeans Bleu et celle-là, ça détonne pas tant que ça. Non, non, il y a des gens qui peuvent aimer les deux. Diane Tell, samedi 10 octobre, une chanteuse québécoise, je dirais à l'origine, qui habite en Europe depuis énormément d'années, mais qui revient faire une tournée. Elle qui a eu des succès comme La Légende de Jimmy, Si j'étais un homme, je serais capitaine. C'est sûr que ça s'adresse pas nécessairement à moi. Comme je te dis, moi, je me gâte plus avec le punk. Mais il y a des gens qui adorent Diane Tell. Il y a un public pour ça. Donc, c'est votre chance de la voir parce que elle était passée, je crois, quand elle était plus jeune, dans les années 80, à la salle du Sceau, à Thetford. Fait que là, de revenir aujourd'hui, je dirais qu'elle reviendra pas 15 fois. Fait que si vous voulez voir Diane Tell, c'est pas mal samedi le 10 octobre, ça se passe.
0: Moi, ce que j'aime, c'est la variété dans votre programmation, justement. On va chercher un peu tout le monde, là.
1: Oui, on s'adresse
0: à tout le monde. S'il y a personne qui dit, moi, j'ai rien, là.
1: C'est impossible de regarder cette programmation-là et de dire, il y en a aucun dans le tas qui m'intéresse. Oh non, non.
2: Hein? On va se calmer un peu, hein? On va se calmer un peu. Et avant de compléter ça, cette chronique-là de ce matin, la traditionnelle question. Pam, pam, pam, pam, pam. On fait comment pour se procurer des billets?
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2: Et notre bonne vieille méthode de jaser à la radio. Ça fonctionne, ça aussi.
1: Ben oui.
2: Ça fonctionne.
1: Ça fonctionne.
2: Ah, très bien. Bonne journée à toi, mon
1: bonne
2: ami.
1: Bonne journée, Jason.
2: On se reprend jeudi prochain, nous autres?
1: Oh oui, avant, à jeudi prochain.
2: Yes, sir. Ouais, là, mail nous parle.
1: J'ai un choix de réponse.
2: Jeudi.
1: OK, jeudi.
2: Il n'y a pas de choix de réponse. Merci à toi, André. Bon, salut, bye-bye. Donc, André Gagnon, directeur général de Diffusion Tram. On a Laurent Saint-Martin avec Sèche tes pleurs, reprise hein, de Daniel Bélanger. Question de...

0: 8h42, encore une fois, un beau réveil hein, qu'on a eu ce matin. Et je veux vous dire, une mini-parenthèse en fait, avant de préparer l'émission de demain. Toutes les entrevues, donc là, j'en ai eu 3 ce matin, avec Amélie Smith d'Audisson, avec Laurie Bolduc d'Actuelle Coiffure, et celle des dernières minutes avec André Gagnon de Diffusion Tram. Donc les 3 entrevues de ce matin, ça va se retrouver en ligne dans les prochaines minutes, là, le temps de compléter l'émission. Et après ça, on fait ça dans le sens du monde, comme on dit. Donc, ce sera dans la section rattrapage de notre site, viva1055.com. Tu sais, des fois, on rate une entrevue ou un petit bout, là, on arrive au travail ou au rendez-vous prévu et tout ça, on ferme la radio. Ben, c'est ça. Si vous avez manqué un petit bout, section rattrapage de notre site Internet, toutes les entrevues du matin, toutes. Il n'y en a pas une qui est laissée de côté, là. Tout est là. Donc, manquez pas ça. Et parlant d'entrevues, on en aura d'autres demain. Question de bien compléter la semaine. Je vais jaser avec Vincent Perron de VIP Training, avec Mathieu Hébert. Ça, ce sera pour notre chronique bière IGA Saint-Pierre et Fils. Et on va repartir notre série de collaborations avec les gens de l'assurancière de Thetford pour parler de la saison 2026-2027. Donc, ça va se faire demain. À travers ça, je vous donnerai des idées de sortie pour le week-end, donc pour Thetford et la MRC des Appalaches. Donc, je vous souhaite une super belle journée avec nous autres à Viva 105.5 et on se reparle demain matin dès 6h. Salut!
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rendu l'avant-dernière de la semaine et on part un nouveau mois ensemble en plus. 1er octobre, aujourd'hui, à quoi on va s'attendre côté météo? On aura l'occasion de s'en reparler, là, j'ai fait le tour et les météorologues semblent assez unanimes. D'après moi, ça va être quand même assez positif là, comme mois automnal. On aura l'occasion de s'en jaser. Donc, 1er octobre, c'est exactement

ludique. Ah, on fait ça tout au long de la journée à Viva. Puis nous autres, c'est la journée, de toute façon, mondiale de la musique à l'année. Avec, entre autres, Gabby Barrett qui est à venir. Et là, c'est Teddy Swims qui est là. Mr. Noël, Diane Simard, vous souhaitez un bon début de journée. Merci beaucoup de choisir Viva.

se le procurer en version numérique, en version physique également. Alors, troisième album pour Francis de Grand Prix. On connaît déjà pas mal de chansons qui se retrouvent dessus et je vous dirais même qu'avec fierté, il nous a mentionné sur ses réseaux sociaux que même si l'album n'était pas sorti, il était déjà rendu à 1,3 million de streams

artistes de chez nous, ça c'est certain, à Viva. Les deux frères d'ailleurs sont en réserve, Jeff Posey aussi, avec « Puisqu'il faut », toutes les bandes de chansons-là. Et pour tout de suite, les Jonas Brothers s'invitent avec « Marshmello » à Viva.

Dans les prochaines secondes, c'est un des plus gros succès en carrière de Richard Marx qu'on s'offre, celui qui l'a littéralement mis sur la map, et c'était même pas prévu que ce soit lui qui chante cette chanson-là à l'origine. Il s'est confié à CBS en 2021. Il a dit qu'au début, il avait écrit cette chanson-là pour Barbara Streisand. Et là, quand elle l'a entendu cette chanson-là, elle lui a dit « Écoute, Richard, j'ai entendu la chanson, elle est magnifique, mais il va falloir que tu réécrives les paroles parce que je ne vais pas rester là à attendre qui que ce soit. » Donc, elle a refusé la chanson et ça a été un gain énorme pour Richard Marx parce que cette version-là a fini par atteindre la première place du Billboard Hot 100 et ça a fait de lui une véritable star mondiale. Alors, voici ce classique à Viva. Je vous souhaite un excellent jeudi.

Vous savez que Bryan Adams s'en vient là dans quelques semaines à peine avec de la nouveauté, un nouvel album qui sera disponible le 6 novembre prochain. Pour ce qui est de Sting, eh bien depuis juin, on peut se procurer un album.

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Ludovic Bourgeois dans Viva l'avant-midi. Ludovic qui était, ma foi, sur 136 le week-end dernier pour rendre hommage à Rock Voisine aux côtés de sa conjointe. C'était juste parfait. Il était tellement beau, tellement bien assorti. Parce que vous savez que notre beau rock a été intronisé au Panthéon des auteurs et compositeurs canadiens la fin de semaine passée à Toronto. Ludovic était sur scène pour interpréter le plus gros succès en carrière, moi je dirais, de Rock Voisine, honnêtement. Hélène, quel classique incroyable! Et vous savez, c'est avec cette chanson-là que Rock Voisine a réussi à devenir le premier artiste canadien à se hisser au numéro 1 des palmarès français. Oui, Rock Voisine qui a lancé cette chanson-là en 1990.

météorologues semblent unanimes. Du côté de Météo Média, ce qu'on nous parle, qu'on aura un mois d'octobre, somme toute, intéressant. Oui, positif, pas trop froid. Alors, on parle de température globale, près des normales de saison. Puis, une descente lente et régulière vers le froid plutôt que par une transition brutale. Ah, ben là, on aime ça de même parce que on a nos babouches une journée, on se réveille le lendemain, tout a gelé, puis il faut mettre nos bottes d'hiver. Des fois, on n'est pas prêt, hein? Surtout avec les enfants. Vous rappelez-vous comment ça pogne vite? Ah, faut avoir notre stock pas loin, par exemple, hein? Parce que une journée que la tuque, là, ça la prend. Faut partir pour l'école, ça la prend maintenant. Les petits gants magiques aussi, là, on se garde un inventaire pas loin, quand même. Mais je vous dirais que les températures vont glisser progressivement,

0: Venir dans un instant, Alex Warren à Viva.
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3: Bonjour, ici Boris Chassaigne. À quelques jours du scrutin du 5 octobre, le candidat libéral dans Lotbinière-Frontenac, Ludovic Beauregard, a dressé le bilan de sa campagne. Il se félicite des engagements de son parti en matière de gestion des sols amiantés et en faveur de la reconstruction de l'école Étienne Chartier. Aussi en matière de santé et de développement économique. Le candidat du Parti québécois dans Lotbinière-Frontenac a fait le même exercice. Jonathan Moreau est revenu sur ses principaux engagements, soit de réduire la bureaucratie, de favoriser l'accès au logement et à la propriété et aux soins de santé afin que Lotbinière-Frontenac soit là où les décisions se prennent et non pas dans l'opposition. Le Cactus de Victoriaville remporte la finale 2026 de la Ligue de baseball majeure du Québec. Il n'a fait qu'une bouchée des Castors d'Actonville en remportant

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Il s'est démarqué au MTV Video Music Awards dimanche dernier. Bon, il n'a pas connu la même soirée que Madonna, mais il est quand même reparti avec le prix du meilleur R&B pour I Just Might. Je vous parle de Bruno Mars. Également, il a fait

performance au MTV Video Music Awards. Et son album The Romantic a réintégré le top 10 des albums. Donc, c'est payant quand même de faire une apparition. Pas pour tous les prix, mais quand même, la visibilité, c'est pas rien. Le voici justement, Bruno Mars, avec ce hit, le meilleur.

Ballon-sonde de Jeff Posey. On y retrouve dans son de Céline Dion, la pièce extraordinaire de Fred, toujours les vacances, des trois accords et de cœur de pirate pour ne nommer que ceux-là. Mais c'est vous qui votez, alors profitez-en.

J'ai pour vous autres dans un instant David Usher avec Marie-Mae Benson Boone qui est tout en voix sur Beautiful Things. Et mon surfeur chanteur préféré est en réserve. On prend un petit bain de soleil tantôt grâce à Jack Johnson et Upside Down à Viva. Bon jeudi chez nous.

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A New It, A New You de Taylor Swift. Et c'est une chanson qu'on retrouve sur la bande sonore originale du film Histoire de jouets 5 qui est débarqué sur la plateforme Disney+. Avis aux intéressés. Voici Amir et Jason Derulo à Viva. C'est Diane Simard qui est en place avec vous autres.

numéro, vous enviez vous faire danser tantôt avec Night in Paris. Vous voulez pas manquer ça aussi, la relecture du hit de Mitsou, c'est chaud. Ça s'en vient, le duo de Shakira et Burna Boy sur Die Die. Et en plus, on aura la toune du lunch d'abord et avant tout. Alors, une chanson qui met la table sur ce que vous allez pouvoir entendre ce midi pour le lunch 80-90-2000. Juste de la belle nostalgie avec un gros succès qui est à venir. Alors, la chanson qui a été choisie pour vous autres, pour la toune du lunch aujourd'hui, c'est celle qui a remporté le tout premier prix de la vidéo de l'année parce que c'était accompagné d'un vidéoclip quand elle est sortie en 1984. Donc, premier prix de la vidéo de l'année de l'histoire

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5: Bonjour, ici Boris Chassaigne. À quelques jours du scrutin du 5 octobre, le candidat libéral dans Lotbinière-Frontenac, Ludovic Beauregard, a dressé le bilan de sa campagne. Il se félicite des engagements de son parti en matière de gestion des sols amiantés et en faveur de la reconstruction de l'école Étienne Chartier. Aussi en matière de santé et de développement économique. Le candidat du Parti québécois dans Lotbinière-Frontenac a fait le même exercice. Jonathan Moreau est revenu sur ses principaux engagements, soit de réduire la bureaucratie, de favoriser l'accès au logement et à la propriété et aux soins de santé, afin que Lotbinière-Frontenac soit là où les décisions se prennent et non pas dans l'opposition. Le Cactus de Victoriaville remporte la finale 2026 de la Ligue de baseball majeure du Québec. Il n'a fait qu'une bouchée des Castors d'Actonville en remportant la Coupe Physio Extra en 4 matchs. C'était vos manchettes.
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Rhymes qui nous a offert le 25 septembre dernier une toute nouvelle chanson, une collaboration avec Arpin Lépine, Rien de plus beau, accompagné d'un vidéoclip également. Et là, il est en train même de mettre la touche finale à son 6e album solo, Guide pour apprendre à voler, qui est attendu d'ici la fin de l'année. Alors, on va surveiller, c'est bien certain. Et là, Rhymes parcourt le Québec pour les dernières représentations de sa tournée Vivre à mourir, parce que là, avec un nouvel album qui s'en vient, il va avoir un nouveau spectacle. Donc, les dates de lancement de ce nouvel album seront annoncées prochainement. Tous les détails sur

0: est à venir à Viva. Restez là.
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3: Bonjour, ici Maurice Chassaigne. Un incendie s'est déclaré dans une roulotte de chantier à Thetford à 14h30 du matin. La roulotte était stationnée sur un terrain commercial de la rue P11. Les pompiers ont rapidement maîtrisé l'incendie dont l'origine semble suspecte.

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Halloween ou vous autres, hey, mi-septembre, hey, n'a pas de stress. Ah ouais, les feuilles changent de couleur, on décore pour l'Halloween. C'est quoi votre range, vous autres? Disons, c'est sûr que là, depuis deux semaines, les filles nous le demandent. Là, mais avec le camping, c'était un petit peu plus difficile. On n'était pas bien là les fins de semaine. Mais à partir du 1er octobre, là, c'est là qu'on se dit, OK, on a le droit. On va sûrement mettre l'espèce d'énorme toile d'araignée qui part du toit de la maison jusqu'à terre, là, un peu illuminée avec une grosse araignée. Ma déco préférée d'Halloween. On y va avec notre montage musical qui va nous ramener dans le temps avec KWS, Please Don't Go. À Viva, dans le lunch. Bon jeudi.

0: pour voir c'est où qu'on va trouver les meilleurs deals pour acheter des pour acheter des bonbons d'Halloween. Est-ce que c'est Costco, Walmart, les épiceries? Bref, ils ont donné quand même pas mal de trucs pour voir les différents lieux où c'est possible de les acheter parce que c'est toujours selon les aubaines. Fait que moi, je vous conseille pour le chocolat et tout de vous préparer un peu à l'avance parce que le prix du chocolat a beaucoup augmenté encore une fois cette année. Alors, ça vaut la peine de vous préparer à l'avance avec la fameuse application Ruby pour voir les spéciaux. Restez là. En musique, on a Scorpions qui s'amène avec un vent de changement. Ça s'en vient dans le lunch à Viva.
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L'émission qui est disponible dès maintenant sur l'application Illico Plus, c'est à compter d'aujourd'hui, c'est Fiasco. Et ça prévoit d'être assez croustillant, merci, parce que on va revenir sur différents fiascos à travers le Québec qui se sont passés. Et évidemment, on avait parlé qu'on toucherait le sujet de la chute d'Amode Salvaille et d'Éric Salvaille.

On va revenir là-dessus. Et au même moment qu'eux autres faisaient le party dans l'avion, sans distanciation sociale, sans masque, sans rien de tout ça, nous autres, on imposait un autre couvre-feu au Québec. Donc, c'est assez frappant. Merci. Même le premier ministre, Justin Trudeau, à l'époque, avait dit qu'il était quand même assez niaiseux d'avoir fait tout ça. Puis, on n'était pas très, très fiers de voir ça, de voir ces images-là circuler. Bref, on va pouvoir voir les deux premiers épisodes de la série Fiasco à propos du fiasco de Sunwing, justement, ce vol d'influenceurs-là. Également, il va avoir un épisode sur la saga du papier de toilette.

0: Les gens se sont quand même garochés sur le papier de toilette. Bref, on va revenir là-dessus dans un épisode de Fiasco. On va revenir aussi sur le cocoton de Laval qui avait complètement dérapé. Et aussi, ben, comme on l'avait déjà mentionné sur l'émission En mode Salvaille, sa chute et la chute de l'empereur Éric Salvaille également. Bref, vous pourrez voir tout ça à compter d'aujourd'hui sur Illico Plus et en musique. Our Bizarre, OMC s'amène dans le lunch 80-90-2000 à Viva.
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nombre des fois, puis Claude Bégin en a pris une très, très grande et a annoncé qu'il se retirait de la production de la comédie musicale Grease qui allait être produite l'été prochain. C'est trop difficile au niveau de la conciliation travail-famille. Il y a des enjeux pour sa famille. La décision a été simple dans un sens, mais difficile à prendre parce que les raisons étaient évidentes. Mais c'est tout à son honneur d'être présent comme papa pour sa petite famille. C'est Philippe Scrive qui va prendre sa place pour incarner Danny Zuko dans la production Grease. Mon nom, c'est Julie Barry. C'est notre dernier midi qu'on a ensemble. Donc, je vous donne rendez-vous demain à midi pour notre dernière heure de lunch de la semaine. Sinon, d'ici là, voici Yellow Molo. Bon lunch! Salut!

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3: Bonjour, ici Boris Chassaigne. Un incendie s'est déclaré dans une roulotte de chantier à Thetford à 14h30 du matin. La roulotte était stationnée sur un terrain commercial de la rue Pionze. Les pompiers ont rapidement maîtrisé l'incendie dont l'origine semble suspecte. Les policiers de la Sûreté du Québec ont été alertés. Un technicien en scène d'incendie a été dépêché sur les lieux cet avant-midi. Des verrous de pontet seront distribués gratuitement les 3 et 10 octobre prochains dans plusieurs commerces de la MRC des Appalaches. L'initiative portée par Santé Québec Chaudière-Appalaches pour la prévention du suicide bénéficie de la collaboration de commerce de Disraeli, Saint-Fortunat, East Broughton,

Et si vous décidez d'y aller, eh ben ça a l'air qu'il faut s'habiller entièrement en blanc parce qu'on célèbre l'album iconique Millennium. Alors, avez-vous intéressé, vous le saurez. On a eu d'ailleurs une nouvelle chanson des Backstreet Boys en début d'été, hein, Bottle Up, qu'on retrouve dans le film La Pat Patrouille, le film de dinosaures, qui est sorti à la mi-août. Les voici, les Backstreet Boys, avec I Want It That Way à Viva.

Combien de tasses de café vous buvez par jour? C'est la journée mondiale du café aujourd'hui. On va se dire les cafés qui sont les plus populaires également. On en reparle dans un instant. Pour tout de suite, voici la plus récente de Chabouzi, Car Girl à Viva.

décide de consommer. Et est-ce que c'est trop? Est-ce que c'est pas assez? Ben, selon un urgentologue, le docteur Alain Vadeboncœur, semble qu'il n'y en a pas de souci. Il a d'ailleurs fait une publication sur ses réseaux sociaux en juillet dernier pour citer une récente étude de la revue de l'American Heart Association qui disait qu'on pouvait consommer jusqu'à 400 mg de caféine par jour sans que ça puisse être nocif. Donc ça représente entre 3 et 5 tasses de café. On a du lousse.

0: café filtre, un americano, un mocha latte. Tout est permis aujourd'hui en cette journée internationale du café. Alex Warren à venir à Viva. Restez là.
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qui était là. Il va peut-être croiser Céline. Pourquoi pas aller faire un duo avec elle sur scène? On le sait jamais. Alors, il part en Europe tout au long du mois d'octobre. On lui souhaite évidemment bonne rencontre avec ses fans européens parce qu'il y en a plusieurs. Beautiful Mistakes, voici Maroon 5 à Viva.

0: temps, c'est le hit K-pop qui s'invite à Viva, une chanson qui vous redonne du pep dans votre jeudi après-midi. Ce sera servi par Will Smith, qui a entamé sa 58e année le 25 septembre dernier. Alors, c'était sa fête et pour l'occasion, eh bien, on a fait un article sur lui dans le magazine People. Ça a été rapporté par le Paris Match. Et on parlait, entre autres, de couple ouvert parce qu'on citait en exemple Will Smith et sa femme Jada Pinkett Smith. Parce que il mentionne là-dedans que la monogamie a été longtemps le ton pour son mariage. Il voulait pas dire non plus que la monogamie était la seule perfection relationnelle qui existait. Et avec le temps, lui et sa femme ont fini par se donner mutuellement confiance et liberté, avec la conviction que chacun doit trouver sa propre voie. Il a dit, pour nous, le mariage ne doit pas être une prison. Alors, on repart le débat à savoir, est-ce que le couple ouvert, ça peut être une bonne solution quand l'amour s'effrite? Alors, je vous invite à aller lire ça, si ça vous tente. Getting Jiggy With It, dans un instant, Viva.
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3: Bonjour, ici Boris Chassagne. Santé Québec, Chaudière-Appalaches pour la prévention du suicide avec la collaboration de différents...

0: parfaitement maîtrisé l'incendie dont l'origine semble suspecte. Un technicien en scène d'incendie a été dépêché sur les lieux cet avant-midi. Et on donne ce vendredi le coup d'envoi de la 31e saison de la Ligue nord-américaine de hockey. La Surancia affronte demain le bataillon de Saint-Hyacinthe. C'était vos manchettes.
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My Glass, Sarah Najad, en collaboration avec Marie-Mé, version française de cette chanson-là que Sarah Najad nous avait offerte un petit peu plus tôt cet été. Alors, ça fait à peine deux semaines qu'elle est disponible, cette version française-là. Marie-Mé qui enchaîne les collaborations avec Clément Jacques sur

disponible dès demain en téléchargement. Et vous savez que c'est semaine de lancement également pour Francis de Grand Pré. Son troisième album, Si j'avais su, sort cette semaine. Alors, des belles nouveautés, évidemment, des artistes qu'on aime à se procurer. You're Beautiful, voici ce que je vous propose, un des grands hits de James Blunt. Parce qu'ici, c'est Viva la musique. Je vous souhaite un excellent jeudi.

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0: 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Taylor Swift est à venir à Viva.
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Tiré du célèbre roman publié en 1963 qui raconte l'histoire d'Esther Greenwood, une jeune femme très brillante et ambitieuse qui tente de trouver sa place dans le New York des années 1950. Et ça fait un peu spécial de voir le style de Billie Eilish parce que les

une métamorphose incroyable. Mais ça marche. Et ça sort super bien sur Billie Eilish. Très hâte de voir ses débuts. Est-ce qu'elle aura un Oscar pour son rôle? On verra bien, parce que vous savez qu'elle en a déjà deux pour des chansons qu'elle a interprétées pour des films en tant que chanteuse. Mais là, ce serait peut-être en tant qu'actrice de Bell Jar. Ce sera surveillé en 2027. La voici avec Birds of a Feather à Viva.

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2: Bonjour, ici Boris Chassagne. Santé Québec, Chaudière-Appalaches pour la prévention du suicide, avec la collaboration de différents commerces de la MRC, vont distribuer gratuitement des verrous de Pontet les 3 et 10 octobre prochains. L'initiative bénéficie du soutien de commerces de Disraeli, Saint-Fortuna, East Broughton, Thetford Mines et Saint-Jacques-de-Leeds. Un incendie s'est déclaré dans une roulotte de chantier à Thetford ce matin vers 4h30. La roulotte était stationné sur un terrain commercial de la rue Pie 11. Les pompiers ont rapidement maîtrisé l'incendie, dont l'origine semble suspecte. Un technicien en scène d'incendie a été dépêché sur les lieux cet avant-midi. Et on donne ce vendredi le coup d'envoi de la 31e saison de la Ligue nord-américaine de hockey. La Surancia affronte demain le bataillon de Saint-Hyacinthe. C'était vos manchettes.
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extrêmement populaire. M&M's également et Ferrero Rocher. Et puis, il y a CNews qui nous dévoilait là, récemment quels étaient les plus grands consommateurs de chocolat mondialement, et c'est dominé largement par l'Europe et l'Amérique du Nord. C'est l'Allemagne qui est en tête, la Suisse, Royaume-Uni, l'Irlande, États-Unis et la France. NSYNC.

sur Je veux pas que tu t'en ailles dans Viva l'après-midi, ben même si on le veut pas, il va s'en aller, puis il l'a confirmé, et ce sera pour des raisons familiales aussi. Claude Bégin qui se retire de la comédie musicale Grease, il devait jouer le rôle de Danny Zuko, et il a dit que c'était pour des raisons familiales, et il l'a expliqué sur

dernière semaine, la situation familiale a évolué et nous avons dû faire face à une réalité plus éprouvante à la maison. Et dans ce contexte, la charge et l'engagement que demande le projet sont devenus un peu difficiles à concilier. J'ai donc dû prendre une décision

0: Alors, finalement, il sera remplacé par le comédien et chanteur Philippe Scrive. Et ça va partir en décembre prochain, Grease. À venir dans un instant, Mumford & Sons à Viva.
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5: Bonjour, ici Boris Chassaigne. À quelques jours du scrutin du 5 octobre, le candidat libéral dans Lotbinière-Frontenac, Ludovic Beauregard, a dressé le bilan de sa campagne. Il se félicite d'avoir amené sa formation politique à confirmer son engagement en matière de gestion des sols amiantés et de captation du carbone, de même qu'en matière de construction de logements et de développement économique. Le candidat du Parti québécois dans Lotbinière-Frontenac a fait le même exercice. Jonathan Moreau est revenu sur ses principaux engagements.

Et 10 octobre prochain, ces verrous servent à sécuriser les armes à feu. L'initiative bénéficie du soutien de commerce de Disraeli, Saint-Fortunat, East Broughton, Thetford Mines et Saint-Jacques de Leeds. Et on donne ce vendredi le coup d'envoi de la 31e saison de la Ligue nord-américaine de hockey. Les 8 formations du circuit vont suivre un calendrier régulier de 36 matchs. L'assurantia de Thetford sera sur la route pour affronter vendredi le bataillon de Saint-Hyacinthe. C'était vos manchettes, les détails et d'autres nouvelles sur Montetford.

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6: Pour la plus belle après-midi à l'extérieur, pas grave parce que c'est jeudi, 1er octobre, on tourne la page du calendrier ensemble. Je m'appelle Pat Langlois, je vais vous guider à travers ce retour à la maison pour les 120 prochaines minutes. Vraiment heureux d'être avec vous, j'espère que vous avez passé une bonne journée. On va la terminer et avec de la bonne musique en plus de tout ça. On a du Dasha, Jennifer Lopez, David Guetta, Rod Stewart va venir faire son tour. On part ça avec une des grosses tunes de l'été 2026. Et j'ai le goût de vous partager mon moment fort du jour parce que c'est fou à quel point des fois, c'est des petites choses qui peuvent faire en sorte qu'on a une belle journée. Vous l'entendez peut-être dans mon nez, j'ai attrapé de Jean-Pierre Gravel ce fameux rhume que tout le monde semble se passer au Québec. On dirait qu'une personne sur deux que je croise semble avoir ce fameux rhume-là. Et je me suis réveillé, je l'avais dans le nez. J'ai travaillé de la maison. Et je me suis gâté avec quelque chose que je fais pas assez souvent, mais que j'adore. Êtes-vous des siesteux? La petite sieste de 20 minutes, là, si vous êtes capable de la faire, mon Dieu, qu'elle me fait plaisir. Et à un point dans la journée, je travaillais et je dis « Ah, je vais aller fermer mes yeux 20 minutes. » Et je vous dis, ça recharge les batteries. C'est comme quand son iPhone est dans le rouge, puis qu'on le branche juste un 10 minutes, puis que ça nous redonne comme 38%. Eh bien, c'est ça que la sieste m'a fait. Ça a été mon moment fort de la journée jusqu'à ce moment où je vous rejoins pour les deux prochaines heures. François Charron est notre complice du jour, vous le savez. À tous les jeudis, il vient nous jaser techno et il va nous parler d'arnaque, d'économie. Aujourd'hui, il pourrait littéralement vous éviter de perdre du temps et de l'argent. Ça s'en vient dans les prochaines minutes. Mais maintenant que le mois d'octobre est arrivé, j'ai besoin qu'on statue sur quelque chose. J'ai besoin d'une décision collective. Et vous, chers auditeurs de Viva, vous allez m'aider. Est-ce qu'à partir d'aujourd'hui, maintenant que le mois de septembre est terminé, est-ce que les citrouilles, les squelettes, les toiles d'araignée et toutes les décorations d'Halloween, est-ce qu'on a le droit de les sortir ou est-ce que vous considérez que c'est encore trop tôt? 1-866-56-RADIO, si vous avez le goût de faire valoir votre point de vue, on en parle tout de suite après cette fameuse chanson de l'été 2026. Si vous avez suivi la Coupe du Monde, vous avez entendu Shakira et Burna Boy. Voici Die Die à Viva, la musique.

0: Gros dossier à régler en ce 1er octobre. Dès son réveil, ma fille de 10 ans, Juliette, m'a demandé si on pouvait sortir les décorations d'Halloween. J'ai dit qu'il fallait que j'en parle avec la gang de Viva parce que je me demande si c'est pas un petit peu tôt. Bon, on s'entend que, tu sais, il n'y a pas de règles exactes, mais on est sûrement tous sur la même page qu'en septembre, on peut trouver ça un petit peu intense. Tu sais, septembre, il fait encore 22 degrés, on mange sur un patio, les feuilles sont encore dans les arbres. Et là, tu vois ton voisin installer un squelette de 8 pieds sur son terrain. Je peux comprendre qu'on peut se dire « calme-toi, Michel ». Mais là, le mois d'octobre est arrivé. Est-ce que toutes les règles tombent? C'est la question que j'ai pour vous. 1-866-56-RADIO. Parce qu'on dirait qu'Halloween est comme tranquillement passé d'une fête qu'on célébrait le 31 octobre à quelque chose qu'on peut maintenant célébrer tout le mois. Et c'est drôle parce que les chiffres montrent vraiment ce changement-là. Cette année, près de une personne sur deux avait déjà commencé son magasinage d'Halloween en septembre ou même avant. Et là, si on compare aux chiffres d'il y a 10 ans, c'était environ le tiers. Et donc, on commence plus tôt, on décore plus tôt, on achète les costumes plus tôt, les maisons hantées commencent plus tôt, les films d'horreur commencent plus tôt. C'est moi où l'Halloween, c'est comme devenu une saison plutôt qu'une seule journée. Et je trouve ça drôle parce que on a comme un genre de calendrier social non écrit. Tu sais, 1er septembre, c'est clairement trop tôt. 15 septembre, c'est intense. Je pense que le 1er octobre, si vous êtes motivé, go! Tu sais, c'est drôle parce qu'il y a des gens qui achètent des nouvelles affaires à chaque année. Moi, je suis plutôt dans la gang de ceux qui ont le bac. Et là, vous savez exactement de quoi je parle. Le gros bac qui est au sous-sol ou dans le garage, tu l'ouvres une fois par année. Il y a les mêmes fausses toiles d'araignée depuis 2014. Il y a des citrouilles en plastique. Il y a une main coupée. Il y a deux pierres tombales. Il y a une décoration qui a besoin d'une batterie puis qui fonctionne pas. Et moi, ça me fait rire parce que on dirait que je l'aime. Je l'aime ce bac-là. Puis j'aime ça quand on sort les décorations. Autant que j'adore au 1er novembre quand c'est le temps de les ranger. Et donc, curieux de savoir, vous vous rangez dans quelqu'un. Est-ce que l'Halloween, c'est une seule journée? Est-ce que c'est le samedi 31 octobre? Ou est-ce que c'est une saison et la saison commence aujourd'hui? Laissez-moi savoir sur la messagerie texte. Je suis curieux. Au retour, on va jaser techno avec notre complice du jour, François Charron. Et là, vous savez à quel point les arnaques en ligne sont rendues tellement crédibles. Que même François, des fois, peut se faire prendre. Il va nous en parler. Et là, à quelques jours des grosses journées de magasinage, c'est le fameux Amazon Day. Bien, François vient nous parler des pièges qui devraient immédiatement allumer une petite lumière rouge. François Charron est notre complice du jour. Tout de suite après Jennifer Lopez et David Guetta, voici la version Viva Beat Mix de Save Me Tonight. Bon jeudi!
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0: J'adore les jeudis parce que, premièrement, bien, ça commence à sentir le week-end, mais surtout parce que on peut jaser techno avec notre complice du jour, François Charron. Comment ça va?
1: Super bien.
0: C'est les journées Prime qui s'en viennent, ces fameuses journées où on a plein de rabais d'Amazon. Et donc, on va tous recevoir des courriels et des textos qui ont l'air de venir d'Amazon. Qu'est-ce qu'on devrait immédiatement savoir pour ne pas tomber dans les fameuses arnaques?
1: Ben, juste d'être conscient que les Prime Day, c'est mardi, mercredi prochain, donc il va y avoir un gros volume de transactions sur Amazon. Dans ce temps-là, c'est sûr que les fraudeurs recyclent leur grand succès et nous envoient tous les messages de « Oups, il y a eu un problème avec la livraison, il faudrait confirmer l'adresse, ou ben donc le paiement n'a pas passé. » Et maintenant, là, ce n'est pas qu'un message. Hein. Tu reçois un texto suivi d'un appel. C'est de plus en plus sophistiqué, c'est bien présenté. Mmh. Puis si tu viens de faire un ou deux achats en énervé sur Amazon, ben c'est plus logique d'avoir une communication, je comprends.
0: Ouais.
1: Mais dans les trucs qu'on a mis en ligne cette semaine, puis je vous invite à venir voir celle-là, on vous a fait un genre de top 10 des affaires, des scénarios qui peuvent vous mener vers soit une fraude ou une expérience moins positive sur Amazon. Exemple, comment aiguiser votre œil, aiguiser votre bullshitomètre pour reconnaître un marchand qui est pas cool, un produit qui est pas le fun ou des avis qui sont pas des vrais avis, parce que malheureusement, c'est une plaie sur le web, des avis qui sont pas bons. Question que vous puissiez avoir un regard critique. Puis dernière affaire sur Amazon, je vous invite à embarquer avec nous autres. C'est rendu une tradition avec l'équipe de françoischarron.com. On a parti ça là, 2-3 ans en joke une fois. Puis là, bon, on est pogné parce qu'il faut le faire tout le temps. C'est durant le Prime Day, comme ma gang de chroniqueurs techno connaissent les bons produits, connaissent les prix, tout le monde finisse par se tourner vers nous autres. François, c'est quoi le meilleur deal pour une caméra? François, c'est quoi le meilleur deal pour un laptop? Ben, pendant les 2 jours du Prime Day, on produit pas de chronique, on pogne une tendinite à faire du copier-coller.
0: Alors.
1: Fait que vous, sur la page Facebook de François Charron, qui a maintenant quasiment 500 000 personnes, là, c'est le délire.
0: Bravo.
1: Venez là. Posez vos questions, c'est quoi la meilleure montre intelligente, c'est quoi le meilleur deal, et on va vous diriger vers les bons rabais, parce que pendant les Prime, comme dans n'importe quel Boxing Day et compagnie, il y a des bons et des moins bons deals.
0: Toujours.
1: Puis ben, on a l'œil pour, fait qu'on va vous diriger vers quoi acheter.
0: François, l'autre fraude dont tu nous parles cette semaine est encore plus convaincante, parce que là, on reçoit quelque chose pour de vrai. Fraude quand même assez diabolique, où on reçoit un téléphone gratuit. Faut que tu nous racontes ça.
1: Vous n'avez pas probablement encore verrouillé votre bureau de crédit chez Equifax et TransUnion, même si on vous casse la tête,
0: pour
1: vous dire de le faire. Si vous l'avez pas fait, vous êtes encore plus à risque de cette fraude-là, parce que c'est une fraude qui, dans le fond, les fraudeurs ouvrent un compte chez une compagnie de cellulaire, là, fait que Bell, Rogers, name it, une dans la gang.
0: Ouais.
1: Ils ouvrent un compte à ton nom. Et évidemment, c'est un compte avec la promotion « Deviens client et obtiens un téléphone ». Ils mettent le compte à ton nom.
0: Oui.
1: Tu reçois tout ça. T'arrives de la job, là. Puis il y a une boîte sur le perron. Tu ouvres la boîte. Il y a un beau téléphone neuf.
0: Ah, merci.
1: Voyons donc, toi. Il y a des chances que ça réveille le bougon en toi, qui fasse comme « viens-tu te gagner un téléphone, moi, là? » T'as pas envie d'en parler. Je vous conseille pas. Parce que ce qui va arriver, comme ils savent que 2-3 jours avant, ils ont ouvert une ligne à ton nom, 2-3 jours plus tard, tu reçois un appel. Bonjour, M. Charron, Jean-Guy de la compagnie de téléphone. On vous a envoyé un téléphone en promotion. On s'est trompé. Parce que on vous a envoyé un téléphone plus haut de gamme que ce qui était dans la promotion. Fait que là, ben, on pourrait deux choix. On peut vous envoyer une petite facture, genre 300$ pour payer la différence. Sinon, on vous envoie une étiquette de transport. Vous allez pouvoir nous retourner le téléphone, puis on va vous envoyer le téléphone que vous auriez dû avoir. Le monde, la plupart, vont dire, envoie-moi l'étiquette, on va remettre ça dans la boîte à mal. Le problème, c'est que tu te trouves à envoyer au fraudeur le téléphone que tu as reçu.
0: Ah.
1: Fait que là, comprenez, là, ils ont ouvert un compte chez Bell.
0: Oui.
1: Bell t'envoie un téléphone. Toi, tu le
0: passes à l'envoyer à Bell. Tu l'envoies au fraudeur.
1: Tu l'envoies au fraudeur. Eux autres, dans les secondes qui viennent, ils te vendent ça sur Kijiji, les packs Marketplace, ça va être donc. Une coupe de 100$. Toi, tu le sais pas, là. Et là, les semaines, les mois passent. Et à un moment donné, tu reçois des appels de collection de la compagnie de téléphone. Et là, tu découvres que tu dois un téléphone. Mais tu l'as plus, le maudit téléphone. Tu t'en es débarrassé. Tu comprends? Donc, si vous recevez, et ça arrive, là, on a vu des cas de gens qui ont vécu ça. Ben, ce que tu fais, tu ne réveilles pas le bougon en toi.
0: Non.
1: Tu regardes sa boîte, puis là, c'est marqué Virgin, mettons. Ben là, t'appelles Virgin. Puis tu dis, c'est pas normal, j'ai reçu un téléphone, j'ai rien fait avec vous autres. Et là, vous allez découvrir probablement que vous aviez une ligne également à votre nom. Ils vont pouvoir vous aider à tout fermer ça. Vous allez retourner le téléphone. Et à ceux que j'entends chialer jusqu'ici, en train de dire, ouais, rien que les caves qui se font poigner là-dedans, hein, dans quoi cette affaire-là? J'ai envie de dire que l'an dernier, à pareille date, est paru le petit charron de la prévention de la fraude, dans lequel il y a un grand chapitre où je raconte comment moi, j'ai été fraudé par quelque chose de similaire. Et puis ça s'est viré en vol d'identité avec... écoute, ils ont scrappé mon bureau de crédit, là, l'enfer.
0: Okay.
1: Wow. Tout ça dans mon dos. Fait que si moi, me suis fait pogner, monsieur fraude en ligne, là, vous allez être sur la liste, donc ouvrez l'œil.
0: Bon, ben, merci pour ces mises en garde. Au retour, on va te remercier deux fois parce que si vous avez une voiture électrique, ben, il existe maintenant des programmes qui pourraient carrément vous payer pour recharger votre voiture. On en parle dans quelques instants. Et si vous utilisez encore Office 2021, bougez pas parce qu'il y a une date que vous devez absolument encercler à votre calendrier. On est encore avec François Charron tout de suite après Rod Stewart et sa chanson qui n'est pas réellement la sienne. C'est un cover de CCR. Voici sa version de Have You Ever Seen the Rain? À Viva! Some

0: François Charron. Et là, si vous avez une voiture électrique à la maison, vous allez vouloir monter le son juste un petit peu. Et c'est mon cas, François. Parle-moi de ça, parce que je pourrais me faire payer pour brancher ma propre voiture dans ma propre borne, dans ma propre maison.
1: Je suis convaincu que tu as vu passer dans les dernières semaines, derniers mois, des messages disant vous pourriez te payer, recharger votre voiture. Puis là, tu regardes ça, tu fais, attends là.
0: Ben oui.
1: C'est trop beau pour être vrai, je suis pas intéressé.
0: Comme le téléphone qui s'est pointé chez nous.
1: Exactement, sauf que moi j'ai la chance de m'appeler François Charron, fait d'avoir une équipe de chroniqueurs. Fait que quand je comprends pas quelque chose, je lui passe une commande. Je dis, faites une chronique, expliquez ça à mon oncle. Et là, ils m'ont expliqué comment ça fonctionne, et je comprends. Et là, je trippe ma vie. Fait que là, la question, c'est que si vous avez une voiture intelligente, pas intelligente, mais une voiture qui est de facto intelligente, oui, une voiture électrique, vous avez une voiture électrique, la question, c'est pas de savoir est-ce que vous allez joindre un programme pour être payé, c'est de savoir lequel.
0: Oui.
1: Parce que vous êtes obligé d'embarquer dans un, c'est fou raide. Vous connaissez les fameux crédits carbone, hein? Cette notion, on en parle beaucoup avec la campagne électorale, là.
0: Oui.
1: Les pollueurs achète des actions vertes de gens qui sauvent la planète pour continuer à avoir le droit de polluer. C'est ça, dans un peu les crédits carbone.
0: Ouais.
1: Toi, quand tu branches ton char, là, tu fais un geste vert, tu contribues à sauver l'humanité. Moi aussi, quand je branche mon char. Ben, si tu embarques dans un programme, il y a une compagnie qui pollue, qui est prêt à acheter, je mets des grands guillemets dans les airs, ton ouais, geste vert pour effacer le fait qu'elle scrape la planète avec son gaz et ses affaires. En embarquant dans un programme, tout ce que tu as à faire, c'est assez simple, là, tu donnes les coordonnées de ta borne avec ton adresse, coordonnées de ton char, tu sais, pour être sûr que c'est vrai, là, oui, que c'est pas ton toaster qui marche à la maison, là, que c'est vraiment une voiture qui est en train de se recharger. Et tu vas recevoir, selon le programme dans lequel tu embarques, entre 1 cent et 10 sous le kilowatt-heure.
0: OK.
1: Là, je fais, comment on paye ça combien déjà le kilowattheure? On le paie 5, 6, 7, 8 cents.
0: Okay.
1: En moyenne au Québec. Fait qu'on s'est compté tous les deux. Là.
0: C'est à quoi, un 13 % de rabais dans le fond?
1: Ben non, mieux que ça.
0: Mieux que ça?
1: Tu paies 5, 6, 7, tu vas être payé entre 1 et 10 %. Fait qu'il y a des scénarios où ça ne te coûtera rien, puis il y a même des scénarios où tu vas faire de l'argent.
0: Ben quand même.
1: En rechargeant ta voiture. Donc, embarquez pas dans le premier programme que vous allez voir passer sur Facebook ou dans Google. Là. On a mis en ligne, bon, on va vous partager le lien tantôt, là, un comparateur des différents programmes, parce qu'en fonction de c'est quoi ton modèle de char, tu t'en prends-tu souvent, as-tu déjà ta borne ou pas, ça sera plus avantageux d'aller dans celui-là ou celui-là. Mais clairement, c'est des centaines de dollars par année que tu vas mettre dans tes poches. Moi, c'est mon devoir en fin de semaine. Là, faut que je vois dans le comparateur, puis je m'en choisis un.
0: J'adore. D'une technologie qui pourrait nous rapporter de l'argent, tu nous parles d'une autre très populaire, un programme qu'on a tous, soit à la maison ou qu'on a tous déjà eu, qui arrive tranquillement pas vite à sa date de péremption, puis il faut connaître nos dates.
1: Ouais, c'est le fameux Office, mais 2021. Oui. Beaucoup de gens vont dire, voyons, François, 2021, plus personne qui a ça. Attention. Beaucoup de gens, surtout dans les PME, parce que c'est dans les derniers logiciels de l'ère, vous allez vous en rappeler. Tu sais, que tu allais voir le beau-frère, tu disais, peux-tu me le brûler sur un CD-ROM, s'il vous plaît, moi, l'installant en cachette chez nous. Et comme ce Office-là, 2021, fonctionne encore, je connais plein de petites entreprises qui l'utilisent encore. Il est gratis, il est
0: ben
1: là,
0: oui,
1: il va bien. Sauf que le 13 octobre, c'est la fin des mises à jour de sécurité. Donc, là votre mission comme employé ou propriétaire d'ordinateur, c'est de prendre 2 secondes. Allez voir votre Office que vous avez dans la machine. C'est-tu le Office 2021? Si c'est le cas, levez la main. Parlez aux bonnes personnes dans votre entourage. Vous avez 2 semaines pour aller vers une alternative. Et on vous propose dans la chronique en ligne qui en parle plein d'alternatives. Il y a du Office gratuit légalement sur le web, mais il y a aussi plein de trucs comme les Google Docs. On va vous accompagner pour faire le bon choix. Mais de grâce, à partir du 13 octobre, n'utilisez plus ce logiciel-là parce qu'il n'aura plus les patchs des fameux trous de sécurité qui pourraient se faire éventuellement.
0: C'est ça, il va pas exploser, mais il devient beaucoup moins sécuritaire.
1: Je préférais qu'il explose. Comme ça, le monde y arrêterait de l'utiliser. Comme le monde qui continue avec Windows 10 qui a pas explosé, mais que ça fait un an qu'ils n'ont pas de mise à jour. Mais qu'est-ce que tu veux? Ils m'écoutent pas, ils veulent pas que ça explose.
0: Et on termine, François, avec ton petit truc de la semaine. On utilise tous le fameux copier-coller dans l'ordinateur. Puis tu sais, tu fais copier copier-coller une fois, une deuxième fois, puis là, ah ben t'as perdu ce que t'avais copié-collé il y a deux secondes. Il y a une façon de le récupérer.
1: Ouais, c'est que tu passes ton temps dans la vie à faire une fenêtre, faire l'autre fenêtre, Donc là, ce que vous allez pouvoir faire, c'est relativement simple à apprendre à faire. Là. Vous allez pouvoir faire du copier en série. En tout cas, on fait là, tu vas dans l'intelligence artificielle, tu prends un paragraphe dans un courriel, tu fais un autre copier, tu t'en vas dans les formulaires, copie, l'adresse, le nom, le mot de passe, tu copies, copies, et après...
0: Décris mes journées, là, François, à journée, le matin au soir.
1: On fait ça à journée longue. Oui. Et après, tu arrives, et là, tu peux, si tu sais comment bien jouer sur ton clavier, faire du collage en mitraillette. Je vous invite à venir voir la chronique parce qu'il y a plus que juste une petite commande à bien comprendre, maîtriser les deux, trois touches pour faire copier, pour faire apparaître l'historique de votre presse-papier et après ça, tu te mets à coller là, je vous le dis, votre productivité va venir de monter de 3 crans.
0: Cette chronique, vous la retrouvez sur le françoischaron.com. On va mettre les liens sur notre site vivaradio.ca. Merci infiniment, François. Tu quittes pour le week-end?
1: Yes, sir. Chalet.
0: Alors, la chanson est pour toi. C'est David Guetta. Gone.
1: Yes, sir.
0: On se retrouve la semaine prochaine.
1: Bye bye.
0: Salut.
1: Oui.

0: 30 minutes à Viva. J'ai c'est Pat qui vous accompagne jusqu'à 18h et j'ai quelque chose à vous raconter. C'est drôle parce que maintenant que le mois d'octobre est arrivé, je peux vous conter une frousse que j'ai eue cette semaine alors que ma fille de 10 ans est venue me voir et elle m'a dit « Papa, je t'aime. » Genre, moi aussi, je t'aime, Juliette. Elle m'a dit « Moi, je veux habiter ici pour toujours. » Et c'est là où j'ai eu cette petite frousse-là. Et c'est drôle parce que, dans le temps, vous rappelez-vous du film Tanguy où cet enfant adulte habitait encore chez ses parents puis on riait de ça. Aujourd'hui, ben c'est de plus en plus commun. Et donc, question pour vous, à quel âge est-ce que, selon vous, un enfant adulte devrait normalement avoir quitté la maison en 2026? Les mœurs changent, les choses changent. Est-ce que c'est 21 ans, 25 ans, 30 ans? Ou est-ce que c'est maintenant qu'il participe aux tâches et qu'il paye sa part, ben on regarde même plus l'âge. Mais on va en parler au retour. Et en musique, Wilson Phillips, classique des classiques. Wilson Phillips, vous connaissez l'histoire, hein? Trois filles, leur papa, la royauté de la musique, c'est Carney et Wendy Wilson. Leur papa, c'était Brian Wilson des Beach Boys. Et China Phillips, ses parents étaient dans les Mamas and the Papas. Ensemble, ils nous ont donné Hold On, qui s'en vient au retour à Viva.
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Bon, je vous promets que je ne suis pas un père ingrat et je vous promets que ma fille peut rester aussi longtemps qu'elle veut à la maison. Mais c'est quand même ça qui a mené à cette discussion, Juliette, qui m'a dit qu'elle voulait rester chez nous pour toujours. Et donc, je suis curieux de savoir à quel âge trouvez-vous qu'un enfant adulte devrait normalement avoir quitté la maison? Est-ce que c'est 22 ans, 25, 30? Parce qu'il y a une chose qui est en train de tranquillement changer. C'est pas seulement que davantage de jeunes restent chez leurs parents, mais on dirait que c'est de moins en moins gênant de le faire. Tu sais, je pense pas qu'on aurait en 2026 le film Tanguy et que ça fonctionnerait. Tu sais, pendant longtemps, il y avait un genre de scénario. Tu termines tes études, tu trouves une job, tu pars de chez tes parents, ton premier appartement est sûrement trop petit, ton divan vient de chez Marketplace, ton frigo a 3 bières et une bouteille de ketchup, mais t'es plus chez tes parents. Mais là, il y a des nouvelles données d'une firme de recherche immobilière qui indique qu'environ 23 % des adultes de la génération Z et des milléniaux qui vivent actuellement chez leurs parents. Et là, si on compare ça à 1980, et là, je sais que c'était quand même un bon moment, dans le temps, c'était 15 %. Donc, tu sais, augmentation de quasiment 8 %. Et il y a une autre étude également qui dit que la proportion des jeunes adultes qui vivent chez leurs parents a augmenté d'environ un tiers en 20 ans. Et donc, les chiffres, quand même, fonctionnent. Ce qui est intéressant, c'est que c'est ça. C'est plus vraiment gênant. Il y a quand même une bonne raison. Tu sais, t'es jeune, tu deviens un jeune adulte et t'as deux options. Option A, tu quittes la maison, tu payes ton loyer, l'électricité, Internet, assurance et t'es tellement pris au coup que t'as aucun argent à économiser. L'option B, tu restes chez tes parents, tu peux plus longtemps, tu contribues. Peut-être même que tu payes un loyer et si tes parents sont gentils, peut-être qu'ils vont te remettre le loyer à la fin, mais t'es capable de mettre de l'argent de côté. Puis là, après 3 ans, ben, t'as une petite mise de fonds pour bien partir ta vie. Fait que je trouve ça quand même assez intéressant. Tu sais, il y a vraiment une diminution du stigmate associé au fait d'habiter avec ses parents. Je pense que c'est normal. Je pense qu'en tant que parent, on regarde cette situation-là puis on dit, ben oui, non, reste ici jusqu'à ce que tu sois capable de voler de tes propres ailes. Et donc, je sais pas ça va être quoi l'âge. J'espère que Juliette va arriver à un point où est-ce qu'elle va dire, non, j'aimerais ça être ailleurs. Mais en même temps, je pense que si mes enfants restent chez nous jusqu'à 25, 26, 27 ans, tant qu'ils partent et qu'ils ont un plan crédible pour devenir indépendants, ben, je pense que je vais quand même les accepter. Curieux d'avoir votre point de vue sur la messagerie texte, c'est toujours apprécié. 1-866-56-RADIO. 1-866-56-72-346. On retourne en 2021 avec Cœur de pirate parce que oui, mes enfants, soient là ou non, je vais les aimer toujours. À Viva, la musique!

0: 16h44 minutes. Pat qui vous accompagne jusqu'à 18h. Je souhaite un bon retour vers la maison. Je vous le dis, je vous le promets, il y a nulle part autre où j'aimerais mieux être qu'ici dans les studios de Viva. Mais si j'étais obligé d'être ailleurs, je pense que ce soir, j'aurais le goût d'être à Las Vegas. Je veux vous raconter pourquoi. Je veux également vous parler d'une production très attendue qui doit modifier sa distribution pour des raisons bien personnelles. Ça vient de tomber il y a quelques heures. On va parler de télé également parce que malgré tout ce qu'on entend sur nos habitudes d'écoute, eh bien les Québécois continuent de regarder énormément la télé. Les chiffres sont sortis et Lil Nas X prépare son prochain extrait. Je vous raconte tout ça dans le showbiz au retour et en musique. Dasha sera là avec Memo. À Viva!
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1: Bien heureux de vous accompagner partout au Québec jusqu'à 18h, mais si quelqu'un avait un billet d'avion pour que j'aille ce soir à Las Vegas, je dirais pas non. Pourquoi? Mais parce que c'est la résidence Life Burns Faster, Metallica qui inaugure ce soir. Eh bien, sa première prestation à cette fameuse salle. Vous avez vu les images, là, tu sais, les écrans partout, du son absolument incroyable. C'est le premier groupe métal à prendre possession de la sphère. Et le concept est vraiment le fun. C'est les No Repeat Weekends. Et donc, Metallica joue jeudi et samedi et promet aucune chanson répétée entre les deux spectacles d'un même week-end. Les spectacles, il y en a plusieurs. 24 qui s'étendent entre 2026 et 2027. Et l'origine du projet est amusante. Lars Ulrich était présent au tout premier spectacle de U2 à la Sphère en 2023. Il dit, après 12 secondes, je savais qu'il fallait absolument qu'on amène notre show ici. Et ça commence ce soir. Vous savez que la comédie musicale Grease s'en vient au Québec? Eh bien, on a appris ce matin, vers 5h du matin, qu'il allait avoir un changement dans la distribution. Celui qui devait jouer Danny Zuko, Claude Bégin, qui a annoncé qu'il se retirait du projet. Il dit qu'il y a une situation familiale qui a évolué et qui doit prioriser son rôle de père. Et donc, c'est Philippe Scrive, qu'on connaît notamment grâce à l'émission Anti-Gang, qui va remplacer Claude Bégin et qui va se joindre à Éléonore Lagacé, Claudia Bouvette, Julie Ringuette et Joël Legendre, entre autres. Détail quand même assez intéressant de cette production. Les dialogues sont en français, mais toutes les chansons vont rester en anglais. Donc les fameux Grease Lightning, You're the One That I Want et Summer Nights. On dit beaucoup qu'on écoute de moins en moins la télé, mais là, les chiffres sont sortis et TVA domine la rentrée québécoise avec 26,3% des parts de marché. L'émission la plus populaire, roulement de tambour... C'est le chanteur masqué, ouais. 1,5 million de Québécois qui, à chaque semaine, écoutent le chanteur masqué. Et en terminant, vous vous rappelez de Lil Nas X, lui qui nous a donné l'énorme succès Old Town Road. Bien, il est de retour aujourd'hui. Les artistes qui font de plus en plus ça, vous savez que les sorties musicales, c'est le vendredi. Et bien, des artistes qui décident de devancer la parade et de lancer une nouvelle chanson le jeudi. C'est ce que Lil Nas X a fait avec World's Greatest, une chanson inspirée par sa maman qui est décédée un petit peu plus tôt cette année.

0: le vent va nous mener au 5 à 7 du jeudi. Ça s'en vient à 16h56. Pat qui est là avec encore une grosse heure de radio. Alex Warren, les trois accords, Lady Gaga, Roxane Bruno, Roxette, Stella Lefty également. Dans quelques minutes, Catherine Maisonneuve, notre complice du jour avec qui on parle toujours de voyage, avec qui on rêve toujours de voyage, eh bien, elle va nous amener dans un coin de la République dominicaine dont on entend de plus en plus parler et qui pourrait bien devenir votre prochaine idée de voyage. Mais tout d'abord, le chiffre du jour. Et je vais vous faire deviner le chiffre du jour. On va le faire à l'envers ce soir. Avec le coût de la vie actuel, d'après vous, quel pourcentage des Canadiens disent manger de moins en moins au restaurant? Je dois vous avouer que je fais partie de cette gang-là. Je fais partie de la statistique. Peut-être que vous également. Quel pourcentage des Canadiens vont moins au resto pour survivre à cette hausse de la vie? Ben, la réponse au retour à Viva!
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4: Bonjour, ici Boris Chassaigne. À quelques jours du scrutin du 5 octobre, le candidat libéral dans Lotbinière-Frontenac, Ludovic Beauregard, a dressé le bilan de sa campagne. Il se félicite d'avoir amené sa formation politique à confirmer son engagement en matière de gestion des sols amiantés et de captation du carbone, de même qu'en matière de construction de logements et de développement économique. Le candidat du Parti québécois dans Lotbinière-Frontenac a fait le même exercice. Jonathan Moreau est revenu sur ses principaux engagements, soit de réduire la bureaucratie, de favoriser l'accès au logement, à la propriété et aux soins de santé. Le candidat du Parti conservateur, Renaud Labrecque, affirme de son côté que de nombreux électeurs hésitent à déclarer publiquement leur appui à sa formation politique par peur de représailles. M. Labrecque soutient que le climat politique des dernières années a contribué à accentuer les divisions plutôt qu'à favoriser les discussions. Il enjoint les électeurs à assumer leurs convictions le 5 octobre prochain. Santé Québec Chaudière-Appalaches pour la prévention du suicide va distribuer gratuitement des verrous de pontet les 3 et 10 octobre prochains. Ces verrous servent à sécuriser les armes à feu. L'initiative bénéficie du soutien de commerce de Disraeli, Saint Fortuna, East Broughton, Thetford Mines et Saint-Jacques de Leeds. Et on donne ce vendredi le coup d'envoi de la 31e saison de la Ligue nord-américaine de hockey. Les 8 formations du circuit vont suivre un calendrier régulier de 36 matchs. L'assurancia de Thetford sera sur la route pour affronter vendredi le bataillon de Saint-Hyacinthe. C'était vos manchettes, les détails et d'autres nouvelles sur mon

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2: C'est un de mes moments préférés de la semaine quand je vois le cadran qui dépasse le 17h un jeudi. Les 17h03, presque 4 minutes, Pat qui vous accompagne dans votre tour à la maison. J'espère que vous avez passé un bon jeudi. Alors que cette nuit, on a tourné ensemble le calendrier. Dites-moi que je suis pas le seul qui s'est réveillé ce matin et qui avait une seule chanson en tête. Je sais que c'est niaiseux, c'est enfantin, mais j'ai pas le choix. 1er octobre, mon cerveau, immédiatement, il se dit que c'est l'heure de réveiller Billy Joe Armstrong.
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2: Ah oui, Billy Joe! C'est l'heure du réveil. C'est niaiseux, mais c'est comme Justin Timberlake, It's Gonna Be May. On n'a pas le choix de le faire. On n'a pas le choix, de jouer la toune. Et tu sais, ce qui est le plus triste dans ça, c'est que c'est une chanson qui a été composée et qui vient tellement d'une bonne place triste. Le papa de Billy Joe Armstrong qui est décédé quand il était jeune, alors qu'on était au mois de septembre. Et donc, pour lui, ça a toujours été un mois horrible. Il veut juste l'effacer du calendrier. Il veut juste passer tout de suite au mois d'octobre. Eh bien, nous y sommes et on le part en force dans la prochaine heure. Catherine Maisonneuve, c'est notre complice du jour avec qui on va parler voyage.

Dans le jukebox, je vais vous faire découvrir des chansons qui ont eu deux vies, comme celle de Roxette qui s'en vient dans un instant. Je vous explique ça, mais je dois absolument vous dire le chiffre du jour parce que je vous ai posé la question. Quel est le pourcentage de Canadiens qui ont décidé d'arrêter d'aller au restaurant ou d'aller au restaurant moins souvent à cause du coût de la vie? C'est quand même impressionnant comme chiffre, c'est 80%. 8 personnes sur 10 qui ont changé leurs habitudes, qui vont beaucoup moins au restaurant, que ce soit livraison, des lunchs au travail, restos en famille, peu importe, vous avez coupé dans des restos pour subvenir au coût de la vie. C'est énorme comme chiffre. Roxette, en 1987, a lancé une chanson. Ça n'a pas fonctionné. 3 ans plus tard, ils l'ont remanié pour le film Pretty Woman. Et c'est devenu un numéro 1 sur le Billboard Hot 100. Cette chanson, elle s'appelle It Must Have Been Love. Et on l'écoute tout de suite après Stella Lefty et Boston dans votre retour à la maison. À Viva! On a train.

0: Ben, c'est le moment de la semaine où on vous fait rêver, on vous fait voyager avec notre complice Catherine Maisonneuve, qui elle est tout le temps en voyage. La semaine dernière, Catherine, t'étais à New York. Là, t'es entre quoi puis quoi, là?
1: Là, j'arrive à Philadelphie. Je voulais être là, mais je suis sur la route encore. Il y a toujours des pépins quand on voyage, mais ça fait partie du fun.
0: Mais c'est correct, parce que c'est parce que tu voyages autant que tu peux nous parler de tes expériences et nous les faire vivre. Et là, on va parler de la République dominicaine. Et je pense que, tu sais, il y a certaines destinations que pour les Québécois, on connaît très bien. C'est comme un classique et Punta Cana en fait partie. Mais là, il y aurait une alternative à Punta Cana.
1: Ben oui, on parle beaucoup de Mitchell ces temps-ci. C'est comme la destination tendance dans les destinations sud. La bonne nouvelle, c'est que c'est juste à une heure de Punta Cana et que c'est le même vol. Donc, une nouvelle, disons, alternative pour les gens qui se diraient « Ah, ben je sais pas où aller peut-être cet hiver », c'est à considérer.
0: Et c'est quoi? C'est comme une nouvelle partie de l'île qu'ils ont développée ou c'est juste que nous, on a réalisé que « Hey, si on conduit un petit peu plus loin, il y a plus ».
1: Non, en fait, c'est vraiment une nouvelle destination qu'ils sont en train de bâtir. Donc, c'est encore en construction. Donc, ça, faut quand même le savoir. Je suis allée en mai en voyage de presse, justement, pour un peu découvrir. C'est encore un chantier, pas un chantier de construction comme nous, on les connaît au Québec.
0: Il y a des cons d'orange partout.
1: Non, il n'y a pas de cons d'orange, mais c'est certain que, bon, il ne faut pas s'attendre à autant de services et de, par exemple, de choses à faire à proximité. On est à une heure de Punta Cana, on est à une heure du centre, donc c'est une autre vibe, c'est beaucoup plus tranquille. Ils sont encore en train de construire des hôtels là, mais c'est une nouvelle destination qui est en développement, je dirais.
0: Et est-ce que c'est du même côté de l'île? Donc, est-ce qu'on a les plages? Tu sais, Punta Cana, c'est quand même des plages tranquilles. C'est une belle photo, une belle plage miroir.
1: Bien, moi, non. C'est ça la différence. Parce que Punta Cana, on est sur la mer des Caraïbes. Mm-hmm. Et puis, Mitchell, ça a été développé sur le côté de l'île qui fait face à l'océan Atlantique.
0: Okay.
1: Moi, j'ai trouvé que c'est un avantage parce qu'il y a un gros problème d'algues en ce moment un peu partout dans les destinations justement qui bordent la mer des Caraïbes. Et Punta Cana n'est pas épargnée. Quand je suis allée en mai, mon hôtel de Punta Cana, j'ai pas pu me baigner dans la mer du tout. C'était affreux, c'était extrêmement problématique. Ouais. Puis moi, j'aime ça me baigner dans la mer. Puis je pense que tous les gens qui vont dans une destination qui est sur le bord de la mer veulent se baigner ou au moins marcher sur la plage. Donc, c'est sûr que Punta Cana en ce moment, ben dans la saison, ils ont beaucoup, beaucoup d'algues. Donc, versus Mitchell, où on est sur un autre côté, on n'a pas les mêmes problématiques de ce côté-là. Par contre, il faut savoir que c'est pas une mer calme plat. Donc, si on n'a pas d'algues, c'est parce qu'il y a du mouvement dans l'eau. Puis, s'il y a du mouvement dans l'eau, c'est parce qu'il y a un peu plus de courant, il y a des vagues. Donc, c'est pas la même chose, mais moi, j'ai trouvé, personnellement, c'est un avantage.
0: Moins d'algues, mais j'imagine aussi moins d'offres hôtelières, vu que c'est nouveau, vu que c'est en développement?
1: Oui, mais pas juste pour la question des algues. C'est vraiment aussi parce que je pense que c'est pas un produit pour tout le monde. Premièrement, il y a des gens qui veulent débarquer de l'avion puis être dans leur hôtel 15 minutes plus tard. Donc ça, c'est un gros avantage de Punta Cana, c'est que l'aéroport est proche d'un peu tout. Il y a des hôtels qui sont à 15-20 minutes. Donc c'est sûr que si on décide d'aller à Mitchell, on a une heure de route à faire. Puis, comme je disais, il n'y a pas beaucoup de services. Donc, on oublie le Coco Bongo puis toutes les attractions principales qui sont au centre-ville de Punta Cana. On est vraiment plus dans la nature. C'est vraiment plus sauvage. On est des paysages plus naturels, je dirais. Les plages qui sont pas nécessairement plages de sable blanc avec, comme je disais, l'eau qui reflète. C'est plus... Mais moi, j'aime ça. On sent vraiment plus qu'on est dans la nature. Okay. Donc, c'est complètement différent, mais on est encore à la même place. Donc, un conseil, moi, je dirais, c'est de combiner les deux. De faire peut-être Mitchell quelques nuits pour l'essayer, puis de terminer ou de débuter à Punta Cana.
0: Est-ce que Mitchell est pour vous? Eh bien, j'ai quelques questions dans ma poche arrière. Catherine, tu vas nous dire qui devrait essayer cet endroit-là, qui devrait peut-être rester dans les sentiers battus de Punta Cana. On en parle encore avec notre complice du jour, Catherine Maisonneuve, tout de suite après Lady Gaga. Voici Million Reasons à Viva, la musique.

0: Bonjour avec Catherine Maisonneuve, on jase de voyage. Punta Cana, c'est un classique pour les Québécois en République dominicaine. Mais là, elle nous parlait d'une nouvelle destination, Miches. Est-ce que c'est pour vous? Catherine, c'est pour qui, cette nouvelle destination?
1: Ben, je dirais, parce que là, il ne faut pas oublier que tous les amoureux de Cuba, les gens qui allaient à Cuba, qui aimaient le rapport qualité-prix que leur offrait Cuba, malheureusement, les vols sont annulés, on va pas à Cuba. Donc, tous les gens qui allaient à Cuba se retrouvent en République dominicaine. Donc là, il y a comme, je dirais, on n'est pas dans le surtourisme, mais Punta Cana est devenu encore plus en demande, surtout justement dans la dernière année. Donc, Miches devient une option intéressante, justement, si on veut peut-être moins de monde, on veut quelque chose de plus tranquille, je dirais, en amoureux surtout, ou entre adultes, parce que peut-être pour les familles, il y a peut-être moins d'activités, mais ça dépend encore une fois de tout, là.
0: Et si je suis quelqu'un, disons, qui adore Punta Cana, qu'est-ce qui pourrait me convaincre d'essayer cette nouvelle destination?
1: Mais ça dépend ce que, par exemple, t'aimes de Punta Cana. Moi, je suis curieuse parce que c'est sûr qu'on retrouve tous les avantages. Quand j'étais en voyage de presse, on m'avait expliqué aussi pourquoi on avait décidé de développer Miches. Puis on disait, c'est parce qu'à Punta Cana, on a toutes les infrastructures touristiques pour accueillir les touristes. On a les hôpitaux, on a justement, on a l'aéroport qui est en train de se moderniser, on a de plus en plus de vols qui arrivent, donc on a le port aussi. Il m'expliquait, on a les infrastructures pour le tourisme, on est capable d'aller chercher plus de touristes, mais on avait besoin de plus d'espace. Donc, c'est vraiment juste de développer les régions qui étaient moins développées. Puis encore une fois, Miches, c'est juste à une heure de l'aéroport, donc ça se fait quand même bien. Là, on n'est pas dans les 2-3 heures de route. Ça reste dans la limite psychologique des gens pour rejoindre leur hôtel.
0: Ouais. Moi, je pense que ce que j'aime de Punta Cana, et j'imagine qu'il y a plusieurs des auditeurs qui me rejoignent là-dedans, c'est comme un bon rapport qualité-prix. Tu sais, c'est pas le voyage le plus deluxe qui va nécessairement casser la banque. C'est pas non plus quelque chose de bas de gamme où tu te sens que, c'est pas fort. T'sais, disons, à Cuba, là, côté nourriture, c'est pas toujours extraordinaire. Je trouve que Punta Cana, vol direct, les resorts sont pas loin, t'as une belle qualité de plage, belle qualité d'eau, et t'as des beaux hôtels pour pas trop cher, je dis pas que c'est donné, mais quand même, je trouve que c'est un bon rapport qualité-prix.
1: Ben, c'est exactement ça. Par contre, Miches, il faut savoir que les prix sont un peu plus élevés qu'à Punta Cana parce qu'ils veulent développer un produit qui est un peu plus haut de gamme. C'est certain que, on n'est pas à Los Cabos non plus, là. On n'est pas dans ces prix-là. Mais il faut quand même savoir que les prix sont peut-être un peu plus élevés. Puis aussi, comme l'offre d'hôtel est encore limité, il n'y a pas beaucoup de compétition. Donc, en ce moment, je crois qu'il y a un Secret d'ouvert qui est pour les adultes seulement. Okay. Un Dream qui est pour les familles. Puis le W qui a ouvert leur tout premier tout inclus au monde. Donc, le premier tout inclus de la marque W, ils ont choisi de l'ouvrir à Miches. Donc ça, j'ai trouvé ça très intéressant. Et puis, il y a plein d'autres projets en cours qui vont être ouverts bientôt. Mais en ce moment, on est encore... Il y a quelques resorts seulement d'ouverts. Donc, je trouve ça intéressant parce que c'est toujours le fun d'être précurseur et de découvrir des destinations avant. Mais comme je disais, j'ai l'impression qu'on va en entendre de plus en plus parler. Là, c'est juste le début pour Miches.
0: Mais si on est quelqu'un qui aime ça, sortir de son resort, aller visiter, il n'y a pas encore grand-chose et donc c'est peut-être à éviter.
1: Oui, absolument. C'est pour ça que je disais peut-être de combiner avec Punta Cana. Moi, c'est ça que j'avais fait, puis je trouvais ça parfait. J'avais fait 3 nuits à Punta Cana dans un resort qui était près de tout. Et après, j'ai été à Miches me reposer où il y avait... Encore une fois, pas tant de choses à faire à part la plage. Donc, un mix des deux, ça pourrait être une bonne option.
0: Bien intéressant. Je mets ça sur mon radar. Je suis convaincu que nos auditeurs également. Merci. On se retrouve la semaine prochaine. Je ne sais pas tu vas être où dans le monde, mais toujours le fun de jaser avec toi. J'adore. Salut Catherine. Bonne semaine.
1: Bye, bonne semaine.
0: Bye. Voici Roxane Bruno et Michael Bublé. C'est Home à Viva. Bon retour vers la maison. Merci d'être là.

Pat qui vous accompagne jusqu'à la fin de l'heure, jusqu'au hit à Pat. Et dernier débat pour la dernière émission de la semaine. Et tous ceux qui ont une famille à la maison, qui ont des jeunes enfants, je pense que vous allez ressentir ce débat-là. Vous allez vouloir y participer sur la messagerie texte au 1-866-56-RADIO. Pourquoi est-ce que j'ai l'impression de constamment d'avoir lavé des verres, constamment d'avoir parti à la vaisselle parce qu'il y a des verres qui traînent partout? On est une famille de quatre et c'est comme si j'avais fait un party à la maison puis tout le monde avait pris un verre d'eau. Et donc, j'aimerais qu'on établisse le nombre de verres. Légalement, là, on va faire, ça va être les lois de Patrick. Combien de verres d'eau une personne a-t-elle le droit d'utiliser dans une seule journée? Textez-moi, on va régler le débat au retour. Et en musique, Drunk Right Now, c'est Josh Ross et Akon, oui, qui s'en viennent. À Viva!

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C'est un débat qui, pour moi, est tellement simple, j'en viens pas qu'on a besoin d'avoir cette discussion-là. Je dois pas être le seul. Moi, je me réveille tous les matins, je prends un verre d'eau, je le bois, je le laisse sur le comptoir. Quand j'ai soif, je vais le remplir, je prends le même verre. Il contenait de l'eau, je remets de l'eau. Le système, je pense, est assez solide. Et pourtant, eh bien, si vous vivez dans une maison où il y a des enfants, peut-être même un conjoint ou une conjointe qui comprend pas les règles du verre d'eau, eh bien, c'est un débat qu'on doit avoir parce que il m'arrive toujours de me promener dans la maison et soudainement de voir 14 verres un petit peu partout. Et j'aimerais comprendre ce qui est arrivé entre le premier verre et les 14 que je dois mettre dans la vaisselle. J'ai comme l'impression, et je suis pas le seul, que je vis dans une maison où les gens croient que chaque verre d'eau mérite un nouveau verre. Et là, je comprends que si vous avez bu du lait, du jus d'orange, un smoothie ou quelque chose, que OK, je comprends, nouveau verre. Mais mettre de l'eau dans mon propre verre, dans ma propre maison, je pense qu'on devrait avoir un verre par personne. C'est un débat que tous les parents doivent avoir. Et ensuite de ça, ce qui est encore pire, c'est quand on les collectionne puis qu'on se promène dans la maison puis qu'il y en a un dans près du divan, un dans le sous-sol, un de la table de chevet, un dans la salle de bain. Et donc là, moi, je veux une nouvelle règle que tout le monde doit suivre. Un verre d'eau par personne, par jour. Ce soir, comptez les verres dans votre lave-vaisselle. Dites-moi combien de personnes vivent chez vous et je vais vous dire si le ratio est normal ou anormal. Et s'ils ont une question, ben ils peuvent venir me voir parce que moi, j'aime ça régler des débats. À Viva. Voici Kate Ryan, c'est Voyage, Voyage, à Week-end. Merci d'être là.

0: Il y a quelques semaines, Dolly Parton est décédée, donc évidemment plusieurs hommages en ligne. On a vu des extraits de chansons d'ailleurs au MTV Video Music Awards dimanche dernier. Kacey Musgraves lui a rendu hommage avec les chansons qu'on connaît de Dolly Parton, le fameux 9 to 5. Et vous faites peut-être partie des gens qui ont entendu des extraits de Dolly Parton qui chantait « I Will Always Love You », cette fameuse chanson de Whitney Houston. Et vous avez peut-être réalisé que « Ah !» C'était pas une tune de Whitney Houston, c'était une chanson de Dolly Parton. Eh bien, il y en a une tonne de chansons comme ça, des tunes qui sont des reprises, et les reprises sont devenues beaucoup plus populaires que la version originale. Vous savez peut-être même pas que c'était des reprises. Eh bien, moi, je fais le tour de toutes ces chansons ultra connues qui ont eu une première vie avant le gros succès sur les palmarès. Ça s'en vient dans le Jukebox. Et en musique, Alex Warren nous attend de l'autre bord avec Emerald Eyes à Viva! 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

Imaginez, vous êtes un artiste, vous avez une belle carrière, vous lancez une chanson, ça fonctionne. Mais là, ensuite de ça, des années plus tard, un autre artiste reprend votre tune et ça devient un méga succès. Bon, c'est sûr qu'on reçoit les royautés, mais ça doit pincer un tout petit peu de savoir que c'est une autre voix, un autre artiste, un autre band qui a rendu populaire la chanson que vous avez composée. C'est arrivé une tonne de fois dans l'histoire de la musique et vous ne l'avez peut-être pas réalisé. Votre prochaine chanson, vous la connaissez, c'est devenu la chanson. Ça a vendu des millions et des millions de copies pour la bande sonore du film The Bodyguard, fameuse tune de Whitney Houston.

Whitney a passé 14 semaines au sommet du Billboard Hot 100 avec une chanson qui n'était même pas la sienne. Et je donne cet exemple-là parce que c'est ressorti dans les dernières semaines avec le décès de Dolly Parton. Vous avez sûrement entendu plusieurs extraits et vous avez peut-être fait « Ah oui, je le savais pas ». Mais il y en a une autre tonne de chansons comme ça qui ont été composées par d'autres, mais qui ont été rendues populaires par une autre artiste. Et je commence avec celle-ci. Pour presque tout le monde au Québec, c'est une toune de Céline. C'est une chanson qui appartient à Céline Dion. Mais non! C'est pas une chanson originale. Et pour la voir, la toune originale, il faut retourner en 1975 avec Eric Carmen.

On l'aime moins, celle-là. Il me semble que c'est la toune de Céline. On continue, on s'en va en Australie, cette fois-ci, en 1997. C'est une des chansons qu'on associe immédiatement à la fin des années 90. C'est encore à ce jour une des chansons les plus jouées en Australie, celle de Natalie Imbruglia, Torn.

On continue dans nos classiques. Quand Aretha Franklin est décédée, garantit que la chanson qui pour plusieurs la représentait le plus, c'était celle-ci. On pourrait penser que cette chanson-là est née avec Aretha Franklin tellement elle la représente. Mais non, encore une fois, deux ans plus tôt, en 1965, c'est plutôt Otis Redding qui l'avait composée, enregistrée et même lancée.

0: Alors, Otis Redding, ça a été un des grands regrets de sa vie que ça devienne une chanson un peu associée à Aretha Franklin, tellement il était fier de cette tune-là. Il aurait voulu que ça soit plutôt sa voix qui la porte. On termine avec une petite dernière. Quand on pense UB40, tout de suite, la première tune qui nous vient en tête, c'est celle-ci. Ben oui. Red Red Wine, on pense reggae, UB40, mais non, c'est une chanson de Neil Diamond qui avait lancé et qui n'était pas reggae du tout.
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0: Le meilleur détail de la reprise de UB40, c'est que les membres du groupe ne savaient même pas que c'était du Neil Diamond. Eux, ils connaissaient surtout une autre reprise reggae d'une formation qui s'appelle Tony Tribe, lancée en 1969. C'est donc cette tune-là qui a inspiré la version de 1983 de UB40 jusqu'à ce qu'ils réalisent que, ah oh oui, c'est une tune de Neil Diamond. Bah, merci Neil. Comme quoi, il y a des chansons comme ça qui ont été rendues ultra populaires. On connaissait pas leur origine, on savait pas que c'était une reprise. Et pourtant, ben oui, il y a une deuxième vie à ces chansons-là. Saviez-vous que les trois accords avaient repris Joe Dassin avec Toujours les vacances? Mais non, c'est pas vrai. C'est une tune originale. Voici les trois accords avec Cœur de pirate. À Viva!

Avouez qu'en tant que parents, on a l'impression que nos enfants sont toujours en vacances. Un autre week-end de 3 jours avec les élections lundi, la plupart des écoles qui sont utilisées comme des bureaux de vote. Et donc, journée pédagogique mobile, ben oui, pourquoi pas, week-end de 3 jours. Si vous avez congé demain, ben ça commence tranquillement à sentir pas mal le week-end. Et donc, on va le partir comme du monde avec les hits à patte dans les prochaines. J'ai 1 heure de grosses tunes pour vous, du Wiz Khalifa, du Prince. Je vais vous faire jouer également Corey Hart, les Cardigans. Miley Cyrus avec Flowers. Ouais, ça commence à sentir le week-end pour moi aussi. Mois d'octobre, qu'on part ensemble. Et c'est drôle, hein, parce que j'ai comme l'impression que le mois de septembre, tu sais, on veut tous faire semblant que l'été va revenir. Et là, au mois d'octobre, ben, on a le droit de dire, OK, on sort les manteaux, on allume les chandelles un petit peu trop tôt dans la soirée, puis on dirait que ça fait du bien. Et donc, mon mot de la fin aujourd'hui, je pense qu'on peut accepter octobre à bras grand ouverts plutôt que de le subir. L'été va revenir éventuellement et pour là, ben, profitons de cette saison qui est une des plus belles saisons au Québec. Bougez pas, les hits à pattes commencent dans quelques instants, tout de suite après Vincent Vallière. À viva! 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
4: Bonsoir, ici Boris Chassaigne, Santé Québec. Chaudière-Appalaches pour la prévention du suicide va distribuer gratuitement des verrous de pontet les 3 et 10 octobre prochains. L'initiative bénéficie du soutien de commerce de Disraeli, Saint-Fortuna, East Broughton, Thetford Mines et Saint-Jacques-de-Leeds. On donne ce vendredi le coup d'envoi de la 31e saison de la Ligue nord-américaine de hockey. Les 8 formations du circuit vont suivre un calendrier de 36 matchs. L'assurantia de Thetford se sera vendredi sur la route pour affronter le bataillon de Saint-Hyacinthe. Et un incendie s'est déclaré dans une roulotte de chantier à Thetford vers 4h30 du matin. La roulotte était stationnée sur un terrain commercial de la rue P11. Les pompiers ont rapidement maîtrisé l'incendie dont l'origine semble suspecte et un technicien en scène d'incendie a été dépêché sur les lieux. C'était vos manchettes.
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5: Ah oui, le 5 à 7 jeudi qui se poursuit. Première journée d'octobre. J'espère que vous avez passé une bonne journée. Ça commence à sentir le week-end et je pense avoir la musique parfaite pour bien le débuter avec du Wiz Khalifa, Madonna, Level 42, tout ça pour partir l'émission. Tout de suite après, une chanson de Lauryn Hill. Vous rappelez-vous à l'époque où on avait des chansons cachées sur les CD? Eh bien, celle-ci en était une piste cachée sur le disque de Miseducation of Lauryn Hill. C'est une station de radio à San Francisco qui a commencé à la faire jouer par elle-même. Et là, l'effet domino a suivi tellement que la tune a été nommée au Grammy pour la meilleure performance en 1999. C'est la première piste cachée de l'histoire à être nommé aux Grammys. Et donc, je pense que c'est la bonne toune pour bien partir les hits à Pat. Voici Lauryn Hill, Can't Take My Eyes Off.

Et les chansons sur lesquelles on retrouve de la basse, j'ai une mauvaise et une bonne nouvelle pour vous. La mauvaise nouvelle, c'est que Prince s'en vient avec When Doves Cry, une chanson qui est célèbre pour ne pas avoir de ligne de basse. Célèbre également pour avoir bloqué Bruce Springsteen d'atteindre le numéro 1. C'est une chanson qui a été composée évidemment pour le film Purple Rain. La dernière toune, c'est le réalisateur du film qui, à la toute fin, dit « J'en prendrai une petite dernière pour cette scène-ci ». Bien, bien particulière. Prince, le lendemain, est arrivé avec When Doves Cry. C'est celle qu'on écoute tout de suite après Ashanti, qui est arrivée le 11 février 2002. C'est la toute première chanson de Ashanti et elle a passé 10 semaines consécutives au numéro 1 du Billboard. Une chanson que vous allez peut-être l'entendre, échantillonne Stay With Me de The Barge. Et à l'époque, on était dans le hip-hop, dans le R&B. Et donc, croyez-moi, il y a de la basse dans cette chanson. C'est la bonne nouvelle pour ceux qui aiment la basse. Mauvaise et bonne nouvelle, et on commence avec la bonne. Voici Ashanti et Foolish dans les hits à pattes. À Viva!

Oh, que je pense que j'ai des bons indices pour la chanson surprise du jour. Un artiste canadien, c'est mon premier indice, qui, à 11 ans, chantait devant Tom Jones à Miami. Adolescent, il a enregistré avec Paul Anka à Las Vegas. En 1980, il a représenté le Canada à un festival international de la chanson à Tokyo. Ses toutes premières maquettes ont été enregistrées à Long Island par les musiciens de Billy Joel. C'est un chanteur, oui, mais qui a failli devenir acteur parce que Steven Spielberg l'a invité à auditionner pour le rôle de Marty McFly dans Retour vers le futur. Il a dit « Non, moi, je veux juste faire de la musique ». C'est un Canadien qui a été nommé au Grammy comme meilleur nouvel artiste. Et la chanson qu'on écoute ce soir a été enregistrée ici au Québec, au studio de Morin Heights. L'artiste Corey Hart. La chanson, ben je la fais écouter dans un instant, c'est la toune surprise dans les hits à Pat. À Viva!

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2: Quand même assez incroyable hein, comme indice, parce que oui, c'est un gars qui est né à Montréal le 31 mai 1962, qui a eu une carrière internationale absolument incroyable. Mais sur l'album Boy in the Box, eh bien, c'est une chanson qui a été composée au Québec, au studio de Morin Heights, sorti le 7 juin 1985, c'est Corey Hart et Never Surrender. À Viva! 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

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Une des grandes sorties musicales des dernières semaines, Miley, anciennement Miley Cyrus, a lancé son nouveau disque Bass Persuades. J'en parlais la semaine dernière dans le Jukebox dans Viva La Casa. Un album qui est un peu bipolaire, qui a deux côtés où on reconnaît la Miley Cyrus tout en voix avec son piano et également un côté un petit peu plus industriel, un peu Madonna des années 80. Honnêtement, c'est un album qui vaut la peine d'être écouté et Miley, je pense, a le droit de faire à peu près tout ce qu'elle veut, surtout depuis le 13 janvier 2023. C'est la journée de la sortie de Flowers, la même journée de l'anniversaire de son ex Liam Hemsworth. Tout le monde savait qu'il n'y avait aucun hasard là-dedans. C'est une tune qui a passé 8 semaines au numéro 1 du Billboard, 57 semaines passé au numéro 1 du palmarès Adult Contemporary. 96 millions d'écoutes sur Spotify en une semaine. Tout un record pour celle qu'on écoute tout de suite après. Le plus grand succès de John Mellencamp, lancé en 1982 à l'époque où c'était pas John Mellencamp, c'était John Cougar. Enregistré au Studios Criteria à Miami, c'est une chanson qui a passé 4 semaines au numéro 1 du Billboard. Je le disais, son plus grand succès en carrière, ma tune préférée de John Mellencamp. Voici Jack and Diane dans les Hit-A-Pat. Et viva, montez le son!

0: sur les hits à Pat déjà jeudi soir. J'espère que vous avez passé une belle semaine. Je sais qu'elle n'est pas complètement terminée, mais le vendredi, on n'a pas la chance de se croiser. On se retrouve, par exemple, samedi matin, 9h, de 9 à 11 pour les hits à Pat édition week-end. Sinon, eh bien, de retour dans la case ordinaire du retour à la maison, Viva la Casa, dès 16h lundi. 1er octobre 1994, je vous laisse avec cette éphéméride pour qu'on se sente tous un petit peu plus vieux. Eh bien, la formation métal Megadeth. Vous connaissez Megadeth? En tout cas, de nom. Megadeth, le 1er octobre 1994, devenait le premier artiste à lancer un site web officiel avec une boîte de clavardage et des extraits de chansons. Et à l'époque où là, on fait tout avec l'intelligence artificielle, en 94, on les était au tout début de l'Internet. Souhaite une belle soirée sur les ondes de Viva.
1: Bonsoir, ici Chassagne, Santé Québec. Chaudière-Appalaches pour la prévention du suicide va distribuer gratuitement des verrous de pontet les 3 et 10 octobre prochains. L'initiative bénéficie du soutien de commerce de d'Israël, Saint-Fortunat, East Broughton, Thetford Mines et Saint-Jacques-de-Leeds. On donne ce vendredi le coup d'envoi de la 31e saison de la Ligue nord-américaine de hockey. Les 8 formations du circuit vont suivre un calendrier de 36 matchs. L'assurancia de Thetford sera vendredi sur la route pour affronter le bataillon de Saint-Hyacinthe. Et un incendie s'est déclaré dans une roulotte de chantier à Thetford vers 4h30 du matin. La roulotte était stationnée sur un terrain commercial de la rue Pie-11. Les pompiers ont rapidement maîtrisé l'incendie dont l'origine semble suspecte et un technicien en scène d'incendie a été dépêché sur les lieux. C'était vos manchettes.
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6h demain matin. On termine la semaine avec Jason Caron dans On parle ça de même à Viva. Et également, il va recevoir Vincent Perron de VIP Training qui sera de passage, tout comme Mathieu Hébert pour votre chronique bière.

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3: Voici vos nouvelles, Arsenal Média. Un incendie s'est déclaré dans une roulotte de chantier à Thetford à 4h30 du matin. La roulotte était stationnée sur un terrain commercial de la rue Pie-11. Les pompiers ont rapidement maîtrisé l'incendie dont l'origine semble suspecte. Les policiers de la Sûreté du Québec ont été alertés. Un technicien en scène d'incendie a été dépêché sur les lieux du sinistre cet avant-midi. Santé Québec Chaudière-Appalaches pour la prévention du suicide va distribuer gratuitement des verrous de Pontet les 3 et 10 octobre prochains. Ces verrous servent à sécuriser les armes à feu. L'initiative bénéficie du soutien de commerce de Disraeli, Saint-Fortuna, East Broughton, Thetford Mines et Saint-Jacques-de-Leeds. Et on donne ce vendredi le coup d'envoi de la 31e saison de la Ligue nord-américaine de hockey. Les 8 formations du circuit suivent un calendrier régulier de 36 matchs. Les Mariners de Manotick font leur premier pas dans cette ligue. La Surantia de Thetford sera sur la route pour affronter le Bataillon de Saint-Hyacinthe. Et maintenant, la météo à Thetford Mines. Ce soir et cette nuit, c'est nuageux et le minimum est de 16 degrés.
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